En ce mercredi 1er juillet, ben, je vais prendre le temps de saluer premièrement toutes les personnes qui ont déménagé aujourd'hui puis qui sont ben fatiguée après cette grosse journée. Je vous comprends. J'ai aussi déjà déménagé le 1er juillet et c'est jamais très, très plaisant. J'espère que ça a bien été pour tous. Sinon, ben joyeuse fête du Canada aussi parce que c'est ce soir que ça se passe et on célèbre tout ça ensemble. Mon nom est Danaë Thériault et à Victoriaville, on est ensemble jusqu'à minuit.

C'est ce samedi que ça se passe. Le transport collectif Marché des saveurs de la région de l'Érable, c'est un tout nouveau circuit gratuit pour découvrir justement les marchés de saveurs de la région de l'Érable. Donc, pour faciliter les déplacements vers les marchés publics qui sont déjà établis, par exemple, d'Ivernès et de Saint-Ferdinand, le circuit est offert tous les samedis matins du 4 juillet jusqu'au 22 août. Donc, ça commence ce samedi. Et comme je le disais, c'est gratuit. Et vous pouvez en profiter, tous les citoyens des 10 municipalités. J'ai de la misère à parler, de la MRC, ben vous allez pouvoir aller au marché public grâce à ce nouveau transport. Merci d'être à l'écoute en ce mercredi 1er juillet. C'est un plaisir de vous accompagner à Victoriaville.

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5: 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À Warwick, les travaux de pavage initialement prévus en 2027 sur les rues Lheureux et Bergeron ont finalement été devancés et ont débuté dès le mois de juin, soit près d'un an plus tôt que prévu. Le maire de Warwick, Étienne Bergeron, explique que de bons prix obtenus lors des appels d'offres, des subventions et une taxe dédiée à la réfection du réseau routier ont permis d'accélérer le calendrier des travaux. Plusieurs régions du Québec sont confrontées à un épisode de chaleur accablante en ce 1er juillet, qui est la journée traditionnelle des déménagements. Du temps chaud et humide est attendu jusqu'à vendredi dans de nombreux secteurs de la province, dont le CDQ. Cette masse d'air chaud et humide fera non seulement grimper le mercure, elle causera aussi fort probablement des orages. En raison de la canicule annoncée, la ville de Victoriaville prolonge les heures d'ouverture de ses 5 piscines extérieures jusqu'à vendredi. Elles seront accessibles jusqu'à 19h30. Les 7 jeux d'eau municipaux restent ouverts de 9h à 21h. La ville rappelle également que le complexe sportif Sanimarc et les bibliothèques municipales offrent des espaces climatisés pour se rafraîchir. Finalement, côté météo à Victoriaville, ce soir et cette nuit, c'est partiellement nuageux avec 40 % de probabilité d'averses et d'orages violents et le minimum est de 23 degrés. Du côté de Thetford Mines, cette nuit, c'est partiellement nuageux avec 60 % de probabilité d'averses et d'orages violents et le minimum est de 21 degrés.
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À Victoriaville, on est le 1er juillet. Bonne fête du Canada et surtout, salut à toutes les personnes qui ont déménagé aujourd'hui. Vous êtes dans les boîtes, vous êtes fatigués, ben on est avec vous ce soir. Ben je suis avec vous, moi-même, Danaë Thériault, jusqu'à minuit pour vous accompagner et vous donner un peu d'énergie avec de la bonne musique. Et parlant de bonne musique, c'est cette semaine que ça se passe, le 4 juillet, la fête de la musique de Notre-Dame de Lourdes. Donc, vraiment une belle fête, une activité familiale en plein air pour apprécier les avantages et les bienfaits que la musique peut vous procurer. Parce que oui, on a beaucoup, beaucoup, beaucoup d'avantages à écouter de la musique et à en faire. C'est un accès gratuit. C'est la 12e année de la fête de la musique de Notre-Dame de Lourdes. Donc, manquez pas ça. C'est ce samedi que ça se passe. Et c'est justement sur la rue principale à Notre-Dame de Lourdes. Si vous voulez plus d'informations dessus, vous pouvez aller sur régiondelérable.ca dans la section activités. Vous allez trouver tout ce dont vous avez besoin pour pouvoir y être.

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2: 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À Warwick, les travaux de pavage initialement prévus en 2027 sur les rues Lheureux et Bergeron ont finalement été devancés et ont débuté dès le mois de juin, soit près d'un an plus tôt que prévu. Le maire de Warwick, Étienne Bergeron, explique que de bons prix obtenus lors des appels d'offres, des subventions et une taxe dédiée à la réfection du réseau routier ont permis d'accélérer le calendrier des travaux. Plusieurs régions du Québec sont confrontées à un épisode de chaleur accablante en ce 1er juillet, qui est la journée traditionnelle des déménagements. Du temps chaud et humide est attendu jusqu'à vendredi dans de nombreux secteurs de la province, dont le CDQ. Cette masse d'air chaud et humide fera non seulement grimper le mercure, elle causera aussi fort probablement des orages. En raison de la canicule annoncée, la ville de Victoriaville prolonge les heures d'ouverture de ses 5 piscines extérieures jusqu'à vendredi. Elles seront accessibles jusqu'à 19h30. Les 7 jeux d'eau municipaux restent ouverts de 9h à 21h. La ville rappelle également que le complexe sportif Sanimarc et les bibliothèques municipales offrent des espaces climatisés pour se rafraîchir. Finalement, côté météo à Victoriaville, ce soir et cette nuit, c'est partiellement nuageux avec 40 % de probabilité d'averses et d'orages violents et le minimum est de 23 degrés. Du côté de Thetford Mines, cette nuit, c'est partiellement nuageux avec 60 % de probabilité d'averses et d'orages violents et le minimum est de 21 degrés.
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0: Je suis là.
1: En ce mercredi 1er juillet, ben, je vais prendre le temps de saluer premièrement toutes les personnes qui ont déménagé aujourd'hui puis qui sont ben fatiguées après cette grosse journée. Je vous comprends. J'ai aussi déjà déménagé le 1er juillet et c'est jamais très, très plaisant. J'espère que ça a bien été pour tous. Sinon, ben, joyeuse fête du Canada aussi parce que c'est ce soir que ça se passe et on célèbre tout ça ensemble. Mon nom est Danaë Thériault et à Victoriaville, on est ensemble.

C'est ce samedi que ça se passe. Le transport collectif Marché des saveurs de la région de l'Érable, c'est un tout nouveau circuit gratuit pour découvrir justement les marchés de saveurs de la région de l'Érable. Donc, pour faciliter les déplacements vers les marchés publics qui sont déjà établis, par exemple, d'Ivernès et de Saint-Ferdinand, le circuit est offert tous les samedis matins du 4 juillet jusqu'au 22 août. Donc, ça commence ce samedi. Et comme je le disais, c'est gratuit. Et vous pouvez en profiter, tous les citoyens des 10 municipalités, et j'ai de la misère à parler, de la MRC, ben vous allez pouvoir aller au marché public grâce à ce nouveau transport. Merci d'être à l'écoute en ce mercredi 1er juillet. C'est un plaisir de vous accompagner.

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0: fera non seulement grimper le mercure, elle causera aussi fort probablement des orages. En raison de la canicule annoncée, la ville de Victoriaville prolonge les heures d'ouverture de ses 5 piscines extérieures jusqu'à vendredi. Elles seront accessibles jusqu'à 19h30. Les 7 jeux d'eau municipaux restent ouverts de 9h à 21h. La ville rappelle également que le complexe sportif Sanimarc et les bibliothèques municipales offrent des espaces climatisés pour se rafraîchir. Finalement, côté météo à Victoriaville, ce soir et cette nuit, c'est partiellement nuageux avec 40 % de probabilité d'averses et d'orages violents et le minimum est de 23 degrés. Du côté de Thetford Mines, cette nuit, c'est partiellement nuageux avec 60 % de probabilité d'averses et d'orages violents et le minimum est de 21 degrés.
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Victoriaville, on est le 1er juillet. Bonne fête du Canada et surtout, salut à toutes les personnes qui ont déménagé aujourd'hui. Vous êtes dans les boîtes, vous êtes fatigués, ben on est avec vous ce soir. Ben je suis avec vous, moi-même, Danaï Thériault, jusqu'à minuit pour vous accompagner et vous donner un peu d'énergie avec de la bonne musique. Et parlant de bonne musique, c'est cette semaine que ça se passe, le 4 juillet, la fête de la musique de Notre-Dame de Lourdes. Donc, vraiment une belle fête, une activité familiale en plein air pour apprécier les avantages et les bienfaits que la musique peut vous procurer. Parce que oui, on a beaucoup, beaucoup, beaucoup d'avantages à écouter de la musique et à en faire. C'est un accès gratuit. C'est la 12e année de la fête de la musique de Notre-Dame de Lourdes. Donc, manquez pas ça. C'est ce samedi que ça se passe. Et c'est justement sur la rue principale à Notre-Dame de Lourdes. Si vous voulez plus d'informations dessus, vous pouvez aller sur regiondelérable.ca dans la section activités. Vous allez trouver tout ce dont vous avez besoin.

0: C'est cette semaine que ça se passe. À partir de demain, le Country Fest de Saint-Pierre-Baptiste avec 25 heures de danse country, des spectacles de musique du jeudi jusqu'au dimanche, une soirée Pimp ta poutine et même un spectacle de la relève Country Star Elite. Donc vraiment, c'est à ne pas manquer à partir de demain jusqu'à dimanche, donc du 2 au 5 juillet. C'est un site festivalier à l'ambiance unique. C'est niché en plein cœur de la forêt en plus. Vous voulez pas manquer ça, donc vous pouvez visiter le site web de Saint-Pierre-Baptiste en fait pour connaître toute la programmation de cette édition, mais aussi pour avoir vos billets. Manquez pas ça à partir de demain. À Victoriaville, un bon mercredi soir. On est le 1er juillet. Merci d'être à l'écoute.
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2: 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À Warwick, les travaux de pavage initialement prévus en 2027 sur les rues Lheureux et Bergeron ont finalement été devancés et ont débuté dès le mois de juin, soit près d'un an plus tôt que prévu. Le maire de Warwick, Étienne Bergeron, explique que de bons prix obtenus lors des appels d'offres, des subventions et une taxe dédiée à la réfection du réseau routier ont permis d'accélérer le calendrier des travaux. Plusieurs régions du Québec sont confrontées à un épisode de chaleur accablante en ce 1er juillet, qui est la journée traditionnelle des déménagements. Du temps chaud et humide est attendu jusqu'à vendredi dans de nombreux secteurs de la province, dont le CDQ. Cette masse d'air chaud et humide fera non seulement grimper le mercure, elle causera aussi fort probablement des orages. En raison de la canicule annoncée, la ville de Victoriaville prolonge les heures d'ouverture de ses 5 piscines extérieures jusqu'à vendredi. Elles seront accessibles jusqu'à 19h30. Les 7 jeux d'eau municipaux restent ouverts de 9h à 21h. La ville rappelle également que le complexe sportif Sanimarc et les bibliothèques municipales offrent des espaces climatisés pour se rafraîchir. Finalement, côté météo à Victoriaville, ce soir et cette nuit, c'est partiellement nuageux avec 40 % de probabilité d'averses et d'orages violents et le minimum est de 23 degrés. Du côté de Thetford Mines, cette nuit, c'est partiellement nuageux avec 60 % de probabilité d'averses et d'orages violents et le minimum est de 21 degrés.
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Est-ce qu'on est bien jeudi, là? Parce que je veux pas me tromper. Hein? C'est-tu jeudi aujourd'hui? Oui, parfait. On a la CDCBF. On dit le... Oui, jeudi le 2. Le 2. Le 2 du mois de juillet. La CDCBF va être avec nous aux alentours de 7h40. Et tel que promis, ben, on va vous livrer un petit peu de détails de la météo, parce qu'aujourd'hui, selon Environnement Canada, est-ce que je peux rafraîchir la page? Parce que des fois, j'ai de la misère à y croire, mais ça devrait être ça. On parle d'averses aujourd'hui, chaleur intense également, parce que c'est alternance soleil-nuage, 60% possibilité d'averses et risque d'orage en après-midi. 20 km les vents, ça peut aller jusqu'à 40 km heure en mi-journée. Et qu'est-ce que je pourrais te dire de plus, mon ami? C'est que, hein, ça va être pas mal ça aujourd'hui. OK. On va

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9: Bonjour, bon début de journée. Ici Claude Marquis, voici vos actualités. Alors que la canicule est bien installée, la Direction de santé publique du Centre du Québec rappelle l'importance de se protéger contre les effets de la chaleur qui peuvent parfois être mortels. La population est invitée à bien s'hydrater, à limiter les efforts physiques et à porter une attention particulière aux personnes vulnérables ainsi qu'aux jeunes enfants. À Warwick, les travaux de pavage, initialement prévus en 2027 sur les rues Lheureux et Bergeron, ont finalement été devancés et ont débuté dès le mois de juin, soit près d'un an plus tôt que prévu. Le maire de Warwick, Étienne Bergeron, explique que de bons prix obtenus lors des appels d'offres, des subventions et une taxe dédiée à la réfection du réseau routier ont permis d'accélérer le calendrier des travaux. En raison de la canicule, la ville de Victoriaville prolonge les heures d'ouverture de ses 5 piscines extérieures jusqu'à demain. Elles seront accessibles jusqu'à 19h30. Les 7 jeux d'eau municipaux restent ouverts de 9h à 21h. La ville rappelle également que le complexe sportif Sanimarc et les bibliothèques municipales offrent des espaces climatisés pour se rafraîchir. Et le tour CBC Charles Bruno sera de passage à Victoriaville la semaine prochaine. Mercredi, les cyclistes quitteront Lévis pour parcourir 137 km avant d'arriver à l'hôtel Le Victorin. Ils reprendront ensuite la route le lendemain en direction de Saint-Hyacinthe. Le tour CBC Charles Bruno est le principal événement de la Fondation Charles Bruno au profit de la recherche sur les cancers pédiatriques. C'est ce qui complète vos informations. 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
10: Merci beaucoup pour l'actualité. On est à 6h19. Bon matin. Merci, Claude. Et on va parler de la Coupe du monde de la FIFA 2026. On parle d'Autriche qui vont jouer à 15h aujourd'hui contre l'Espagne. La Croatie vont jouer contre le Portugal à 19h. Et à 23h aujourd'hui, c'est... L'Algérie, oui. L'Algérie qui joue contre les Suisses. Voilà. C'est la Ligue canadienne de football aussi qui va être à l'honneur aujourd'hui. Toronto joue contre Calgary, 21h. Dans la SLN, le soccer, bien sûr. Vancouver qui joue contre Montréal, 14h. Calgary, Ottawa, ça va aller à dimanche pour eux. En passant à Vancouver, Montréal, là, c'est samedi, là, en fin de semaine, à 14h. Dimanche, Calgary contre Ottawa, 14h. Et Toronto contre Halifax, à 15h. Ça va être dimanche, les deux autres matchs, les Calgary et Toronto. Voilà. Pour le baseball majeur Québec, on parle de ce soir Drummondville qui joue contre Quaticook. Le match est à 20h. Vendredi, le 3 juillet, tant qu'être là, Shawinigan contre Actonville, 20h. Sherbrooke qui est de passage à Granby, 20h également. Et notre équipe Victoriaville, pas tellement loin, vont jouer contre Drummondville à 20h. La Ligue nationale, bien sûr, on parle de... Hein? On va parler de baseball, parce que Pittsburgh va jouer contre Philadelphie. Ça va être à 12h35. Cincinnati, Milwaukee, 14h10. 15h10, t'as Miami contre Colorado. 19h15, Saint-Louis, Atlanta et San Diego contre Dodgers de Los Angeles à 20h10, c'est bien ça? Merci beaucoup. La Ligue américaine de l'autre côté, dans le baseball, bien sûr, ça joue d'un côté comme de l'autre. Les White Sox de Chicago, Cleveland, 18h40. À 19h40, il y aura Tampa Bay contre Kansas City. Détroit qui sera du côté du Texas, 20h05. Et le dernier match, ça va être les Angels de LA contre Seattle à 21h40. Ça fait pas mal le tour là pour le la fameuse Coupe du monde. Ben oui, Autriche-Espagne, 15h. Croatie-Portugal, 19h. Argentine-Suisse, 23h. Fait que quelqu'un qui commence son après-midi en regardant le match Autriche-Espagne, fait une petite pause, un petit peu plus tard, Croatie-Portugal, ça va être une belle soirée aussi, soccer, Coupe du monde de la FIFA, Argentine, contre la Suisse, ça aussi, ça risque d'être fort intéressant. Ça m'impressionne, moi, de voir ça, ces compétitions-là de soccer, parce que, c'est impressionnant, hey, c'est des gars qui courent. Ça patine pas, ça glisse pas, ça skie pas, ça fait pas. Tu sais, c'est l'être humain qui court d'un bord puis de l'autre. C'est pire que de jouer au tennis. On s'entend-tu? Puis le terrain est tellement grand. C'est beau. C'est bon. Nos enfants aiment le soccer. On peut les comprendre. Avec un ballon, qu'est-ce que tu peux pas faire de plus que d'avoir du fun? On va se parler, nous, tout de suite de météo parce que je me tourne de ce côté-là. Et en même temps, ben, je vais quand même te dire que on va aussi quand même rafraîchir un petit peu cette page qui a pas tellement changé de par hier et tout ça, non, mais quand même. C'est alternance soleil-nuage, 60% de possibilité d'averse et risque d'orage même en après-midi aujourd'hui. Les vents sud-ouest à 20-40 km/h mi-journée, 31 degrés, ressenti 42. Hein? Hey, c'est au mois de juin. Hein, ça va bien, ça va bien. On a quand même, oui, c'est ça, ressenti, là, 42 degrés. Partiellement nuageux avec 60% de pluie pour ce soir. Risque d'orage toujours bien présent. 20 km les vents, rafale à 40 pour ce soir, avec un 21 degrés. La journée de demain, vendredi, tu sais, on finit la semaine comment, tu penses, toi? Alternance soleil-nuage, 30% de possibilité d'averse. Ça va être avec des risques d'orage même dans la journée de vendredi. Sud-ouest, les vents 20 km/h, 40 mi-journée, 32 degrés comme température. L'humidex ressenti 39, indice UV 9, très élevé. Et ce sera un ciel dégagé dans la nuit de vendredi avec 21 degrés. Puis là, tu te dis, ben ouais, mais vendredi, on travaille pas nous, on est off vendredi. Vous allez être tout en musique, ça c'est sûr et certain, mais c'est vendredi off. Fait que je sentirais pas trop la chaleur. Mais samedi, par exemple, on veut du beau temps, parfait. Soleil, 26 degrés, dégagé la nuit, 18. Et même dimanche, soleil, même chose, 28 degrés, mais dégagé la nuit avec un 16 degrés. Un petit peu plus frisquet, mais pas beaucoup. Fait que samedi, dimanche, là, plein soleil prévu selon Environnement Canada. Et on pourrait retourner au travail lundi, pour ceux qui travaillent lundi. Il y en a. En tout cas, nous autres, on travaille lundi aussi. Parfait. Lundi, ben, ça va être simplement... Ça va être simplement ça. OK. Fait que là, je t'ai pas dit lundi, hein. Toi, tu veux le savoir. Ben, ça, tu comprends bien. Ça sera des nuages avec 27 degrés comme minimum. T'es content, monsieur, de programmation musicale? Il me fait signe aussi qu'il faut y aller. Et en musique, s'il vous plaît.
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10: 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Regarde, à date, là, on peut dire qu'aujourd'hui, ça bouge un peu. On ne sait plus. La pluie peut-être un peu. Vendredi. Pas tout de suite, ça, là, mais quand même. Hein? Tout ça s'en vient. Jeudi aujourd'hui, bon, oui. Alternance soleil-nuage, mais il y a 60% d'orage, peut-être. De la pluie, est-ce qu'on est sûr, puis des orages. OK. Ça va être à peu près pareil pour la journée de vendredi, mais comme je te dis tantôt, on ne travaille pas, lui. En tout cas, il y a de la musique, il y a tout ce qui va avec, toute l'équipe d'actualité, mais quand même, on a une petite journée off. On va en profiter d'un long week-end. Surtout que samedi, je le répète, mais il va faire beau samedi et dimanche. Fait que si t'as des activités à faire, c'est là que ça se cédule, mon ami. En attendant, on a une activité pour toi, c'est Charlotte Cardin qui s'en vient avec Feel Good. On aura le droit à Perche avec Last Night avec Stas. Et on commence tout de suite avec Fred. L'amour est un jeu. C'est le fun, jouer à ça, hein?
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Oh que oui. On est en 2006, les amis. La machine à voyager dans le temps nous emmène en compagnie de Cindy Daniel sous une pluie d'étoiles. Oh. Et tranquillement, pas vite, ben, on s'en va vers la 7e heure de ce matin. Puis on passe ça de même. Hey, bon jeudi, les amis.

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3: On va se le dire, nous, en cette journée, aujourd'hui, on est à quoi, 6h48, on est quand même, en avance extrême, mais en avance, ça veut aussi dire que on va bien sûr aller parler d'actualité, actualité qu'on livre à l'instant avec notre journaliste. Alors, monvicto.com, bien raconté. On va parler météo aussi, puis un petit brin de sport vite, comme ça, pour se ramener déjà tranquillement, pas vite, vers la 7e heure.
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4: Bon jeudi, ici Louis-Philippe Arnois-Harel. Les États-Unis ont annoncé qu'ils ne renouvelleront pas l'accord Canada-États-Unis-Mexique dans sa forme actuelle, mais il restera en vigueur pendant les négociations. Le représentant américain au commerce, Jameson Greer, a déclaré vouloir résoudre les lacunes de l'accord et les déficits commerciaux avec le Canada et le Mexique, déclenchant ainsi un processus de révision annuel qui pourrait durer jusqu'à 10 ans. Le Canada et le Mexique, favorables à une prolongation de 16 ans, ont exprimé leurs préoccupations face à l'incertitude économique engendrée par cette décision. Les discussions se poursuivent alors que des droits de douane sectoriels et des tensions commerciales continuent de peser sur les relations nord-américaines. Des membres de la communauté juive et d'autres citoyens ont bravé les intempéries hier soir à Montréal pour honorer la mémoire de Michel Mizrahi, 68 ans, et de Mohamed Lamid Ben Redouane, agent de police. Les deux hommes ont été tués lors de la fusillade du 22 juin à Côte-des-Neiges. Ce rassemblement marquait la fin de la Shiva, période de deuil juif de 7 jours, et s'est tenu près du site de l'attaque. Les participants ont souligné la solidarité exceptionnelle de la communauté et rendu hommage aux actes de bravoure de M. Mizrahi qui a sauvé plusieurs vies avant de succomber. Une cérémonie commémorative pour l'agent Ben Redouane est prévue mardi au Centre Bell. Et pour terminer, à l'international, deux individus ont escaladé hier l'antenne de l'Empire State Building à New York, déployant une banderole avant de descendre et d'être arrêtés par la police. On pouvait y lire « Quand le pouvoir de l'amour l'emporte sur l'amour du pouvoir, le monde connaît la paix ». Vêtus de noir et masqués, ils sont restés en équilibre au sommet du gratte-ciel de 443 mètres, suscitant l'étonnement des passants et provoquant la fermeture temporaire de l'accès aux plateformes d'observation. Leur identité reste inconnue et aucun blessé n'a été signalé, tandis que les autorités enquêtent sur la manière dont ils ont accédé à cette partie interdite de l'édifice. Ce type d'escalade spectaculaire n'est pas inédit sur l'Empire State Building, qui a déjà attiré des casse-coups. C'est ce qui complète vos actualités Arsenal Média. Passez une bonne journée sur nos ondes.
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temps soleil nuage 60% possibilité d'averse et risque d'orage cet après-midi. Les vents seront présents 20-40 km/h mi-journée. 31 degrés, mais le ressenti humidex 42, indice UV 10. Oh! Partiellement nuageux pour ce soir, cette nuit, 60% possibilité d'averse et même des risques d'orage dans la soirée et la nuit avec des vents sud-ouest à 20 km/h, rafale à 40 et ça devient un petit peu plus léger dans la nuit et dans la soirée avec un 21 degrés. Donc, les vents, ils vont en avoir, mais ça va se calmer. Vite comme ça, vendredi, ce sera 30% de possibilité d'averse en après-midi. Risque d'orage également. Avec sud-ouest, les vents 20 km/h, rafale à 40, mi-journée. On devrait avoir un 32 degrés, ressenti 39. Puis je te parlerai tantôt de la fin de semaine parce qu'il va faire beau samedi, dimanche. On s'en parle, puis on revient vers l'actualité de la 7e heure, un petit peu d'un tantôt. Pour l'instant, Play White TS. On passe ça de même. Bon matin, survivant.

0: Avant dans l'émission, on part ça de même.
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9: Bonjour, bon début de journée. Ici Claude Marquis, voici vos actualités. Alors que la canicule est bien installée, la Direction de santé publique du Centre du Québec rappelle l'importance de se protéger contre les effets de la chaleur qui peuvent parfois être mortels. La population est invitée à bien s'hydrater, à limiter les efforts physiques et à porter une attention particulière aux personnes vulnérables ainsi qu'aux jeunes enfants. À Warwick, les travaux de pavage, initialement prévus en 2027 sur les rues Lheureux et Bergeron, ont finalement été devancés et ont débuté dès le mois de juin, soit près d'un an plus tôt que prévu. Le maire de Warwick, Étienne Bergeron, explique que de bons prix obtenus lors des appels d'offres, des subventions et une taxe dédiée à la réfection du réseau routier ont permis d'accélérer le calendrier des travaux. En raison de la canicule, la ville de Victoriaville prolonge les heures d'ouverture de ses 5 piscines extérieures jusqu'à demain. Elles seront accessibles jusqu'à 19h30. Les 7 jeux d'eau municipaux restent ouverts de 9h à 21h. La ville rappelle également que le complexe sportif Sanimarc et les bibliothèques municipales offrent des espaces climatisés pour se rafraîchir. Et le tour CBC Charles Bruno sera de passage à Victoriaville la semaine prochaine. Mercredi, les cyclistes quitteront Lévis pour parcourir 137 km avant d'arriver à l'hôtel Le Victorin. Ils reprendront ensuite la route le lendemain.

0: et l'Argentine contre la Suisse. On va jouer ça à 23h pour les couches-tard. Ben oui. La Ligue canadienne de football ce soir, Toronto joue contre Calgary 21h. Dans la SLN, samedi en fin de semaine, Vancouver-Montréal à 14h, ça se passe à Montréal. Et dimanche, Calgary vont jouer contre Ottawa 14h aussi. Et toujours dimanche, Toronto-Halifax 15h. Dans la Ligue de baseball majeure Québec, ce soir, on surveille Drummondville contre Quaticook 20h. Vendredi, on est en congé, mais eux ne le sont pas. Victoriaville va être de passage du côté de Drummondville pour batailler à compter de 20h. Il y aura aussi Shawinigan à Actonville 20h et Sherbrooke qui sera du côté de Granby 20h également. Dans la Ligue de baseball majeure, on parle de la Ligue nationale, Pittsburgh de Philadelphie, midi 35, 14h10 Cincinnati, Milwaukee, Miami contre Colorado, 15h10, il y a Saint-Louis contre Atlanta, 19h15 et à 20h10, San Diego contre les Dodgers de Los Angeles. Ça, c'est la nationale. Dans l'américaine, les White Sox de Chicago, Cleveland, 18h40, 19h40, Tampa Bay, Kansas City, Détroit qui sera du côté du Texas à 20h05 et 21h, les Angels de LA, de Los Angeles, oui, contre Seattle, 21h40. Le temps de nous dire qu'on a un petit, je dirais pas un petit problème technique, mais on va faire un petit, ça va bouger un peu, là, on va pouvoir déplacer des choses sur le pacing de notre matin, parce que je te dis pas que, non, tout est correct, là. La météo, c'est fait, l'actualité, c'est fait, mais on va arriver à 8h en même temps que tout le monde. Donc, va falloir orchestrer tout ça. Monsieur Programmation me regarde, il dit, oui, mon Paul, on s'occupe de ça. Alternance soleil-nuage, 60% de possibilité d'averse et risque d'orage cet après-midi. Question de juste vous rappeler, les amis, que les vents sud-ouest, 20 km/h, rafale à 40 en mi-journée. C'est 31 degrés comme maximum, ressenti avec l'humidex 42. C'est chaud aujourd'hui, là. Oh! Et indice UV 10, qui est quand même très élevé. Partiellement nuageux, 60% de possibilité d'averse ce soir et même des risques d'orage. Les vents sud-ouest seront à 20 km/h. Peut-être même des rafales qui peuvent aller jusqu'à 40 km/h. Ça devient plus léger dans la soirée, mais quand même. 21 degrés. Et ben voilà, c'est de te dire que demain, c'est vendredi, on est en congé. Ouh! Ça va être alternance soleil-nuage. Il y a un petit 30% de possibilité d'averse en après-midi. Peut-être aussi des petits risques d'orage. C'est quoi, les vents, quoi? 20-40 km/h mi-journée. Ce sera un 32 degrés, ressenti 39. C'est encore chaud. Et ciel dégagé dans la nuit de vendredi, c'est une bonne nouvelle, ça, parce que ça va être un petit 21 degrés. Ce qui va emporter pour samedi, soleil 26, dégagé la nuit 18. Dimanche, soleil 28, dégagé la nuit 16. Manquant un, OK? Et lundi, on va retourner travailler avec, en tout cas pour ceux qui travaillent, il y en a qui sont en vacances, hein? C'est pour ça qu'il faut le dire. Alors, nuageux avec 27 degrés pour lundi, que des passages nuageux dans la nuit de lundi avec un 16 degrés. Et, ouais, on va aller à mardi, mercredi, on revoit le soleil. Là, il n'est jamais parti trop loin. C'est juste que des fois, il se repose. Puis nous autres, ben, hein, ça nous fatigue un peu quand il se repose. OK, le temps de vous donner encore une fois un autre bon petit brin de ce qu'on appelle un peu de music. Tout ça s'en vient dans 2 secondes.
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0: Ouais, c'est vrai que hein, on parle de température, puis on, le golf qui nous présentait la météo et tout ça. Samedi dimanche là, c'est une ronde de golf à aller sélectionner, go. Puis on peut peut-être bien s'en sortir malgré les prédictions d'Environnement Canada, autant pour aujourd'hui que pour demain vendredi. Fait qu'allons-y, allons-y, on est prophète en chocolat comme on dit.
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0: Oh oui, monsieur, on est dans cette 7e heure et je peux vous dire une chose, c'est que je regarde le pacing et monsieur Programmation Musicale va venir nous voir tantôt parce que, on dirait qu'il y a comme un manque en quelque part. En quelque part, il y a un manque. Fait qu'on va trouver la solution, les amis, puis on va revenir avec tout ça dans les prochaines minutes. En attendant, ben, on va se gâter en musique, question de bien réparer le tout. OK. The Blue Ridge Band s'en vient. Si tout s'arrête demain, Roxane Bruno. Alors tout ça, ça se passe dans ton...

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On va commencer le tout avec Harry Styles avec Watermelon Sugar. Oh, ça donne-tu un peu le ton à ton début de journée, ça? OK. Est-ce que tout le monde est en forme? Ça, c'est la deuxième question. Parce que nous, on a le goût de partir ça comme ça, pour ne pas dire on part ça demain. Ah. Harry Styles, on est en 2020, les amis. Lève le volume.

7h21 et 50 quelques secondes à la une de l'actualité ce matin. Publicité, une signature majeure. Lane Hudson fait la une du Journal de Montréal ce matin. Et devient l'ambassadeur des plus grands détaillants de hockey du Québec, au Québec. Je sais pas comment ça peut lui rapporter, ça, le fait d'être l'ambassadeur, le plus grand détaillant du hockey Québec. Il devient... il porte ce chapeau-là maintenant. Alors, c'est à lire certainement dans le Journal de Montréal ce matin. Mais ça fait la une. Vous savez que dans le journal aujourd'hui, ceux qui surveillent beaucoup ce qu'on appelle les aubaines de la semaine, 19 $ de rabais sur votre épicerie entre la page 30 et 36. C'est à surveiller. Surtout que là, tu sais, l'essence coûte cher. Déjà là, tu fais un peu moins de virage à gauche et à droite, puis d'aller se promener juste pour le fun, parce que l'essence coûte pas mal cher. Un. De deux, de bien se nourrir, c'est important, puis d'aller surveiller les rabais, les choses qu'on aime, des fois. Tu sais, tu vois la page ici de frontale du Journal de Montréal, aubaine de la semaine, 19 $ de rabais sur votre épicerie, 19 $, écoute, ben ça fait pas le plaid de la voiture, mais tu comprends ce que je veux dire, t'as 19 $ de lousse. Mais faut faire le tour. C'est. Puis au-delà de ça, tu vas me dire, il y en a qui vont dire, ben oui, mais là, on va à une place, pas nommer le nom d'épicerie ou quoi que ce soit là. Mais après ça, les aubaines qu'on aime aussi, ils sont à l'autre, puis à l'autre, puis à l'autre. Mais finalement, fait que non, économiser, c'est stratégique, hein. Fait que des fois, ça se fait en équipe. Oh, tu vas venir. On jase pas assez. C'est ça qu'on comprend aussi. T'appelles ta sœur. Elle va à telle épicerie. Tu dis, hey, si tu vas là-bas, j'ai vu ça dans un circulaire, amène-moi-en deux de ça. Hein? Ta cousine, oh, elle va là-bas. Puis elle a dit, ben moi, mais toi, tu vas où? Tu vas, je vais là. OK, ben toi, amène-moi ça, j'ai vu ça, les bananes. Les bananes, les carottes, amène-moi ça. Fait que, économie en gang. C'est un peu un travail d'équipe de dire qu'on veut bien balancer puis qu'on veut bien que ça se passe. Fait que, c'est pas mal ça, mon petit point ici à matin. Puis en même temps, chicane pour l'héritage d'un Hells. Là, je veux pas embarquer dans le dossier, parce que dans le fond, je ne sais pas de quoi, de qui, de comment, mais c'est à lire ça aussi dans le Journal de Montréal. Il y a comme deux pages frontales, tu sais, hein? C'est-tu une stratégie, un marketing, je sais pas. Ting, ting, ting, big, comme on dit. Comme dirait Elvis Grotto. Le temps de vous donner un autre moment en musique, et ce sera très magique, encore une fois, parce que ce qui s'en vient. J'ai-tu vraiment besoin de te présenter ça, moi, là? Hein? C'est la seule et unique Whitney avec rêve. Ça date de 2022, puis on passe ça de même.

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1: Oh oui, et j'aime beaucoup entendre le thème de cette chronique qui arrive comme ça. Oui, à 7h40 dans quelques secondes, mais avant tout, j'ai quasiment le goût de vous dire que je vais vous présenter une dame qui est avec moi. Avec, t'as emmené ton bodyguard avec toi, hein? Comment ça va, première des choses? Je vais vous appeler par votre prénom. Patricia, comment ça va?
2: Ça va super bien.
1: Puis là, je vais pas vous débaptiser. Patricia Valois?
2: Oui.
1: Et que j'ai bien dit. Là, j'ai le goût de vous parler, mais surtout de vous présenter, étant donné que vous allez me parler d'un... un organisme. La création d'un groupe exclusif. Je pars avec ça comme thème, là.
2: Oui.
1: Mais parlez-moi un peu de c'est quoi le but puis l'entreprise, finalement.
2: Dans le fond, les cuisines collectives des Bois-Francs, on favorise l'autonomie alimentaire de nos participants.
1: J'aime ça entendre ça en partant, là.
2: Oui.
1: Parce que c'est un besoin essentiel.
2: Ben, dans le fond, avec la hausse des coûts de l'épicerie,
1: ouais.
2: Comment savoir faire un budget. Dans le fond, nous, aux cuisines collectives, les gens viennent en groupe de 5-6 personnes.
1: Okay.
2: Ils viennent planifier ce qu'ils vont cuisiner le lendemain ou le surlendemain.
1: C'est un aide, finalement, pour être capable de dire, regarde, ça fonctionne comme ça.
2: Oui, dans le fond, ils cuisinent en groupe.
1: Okay.
2: Autonomie alimentaire, dans le fond, l'épicerie coûte beaucoup moins cher.
1: Wow.
2: Parce que nous, dans le fond, les cuisines collectives, on donne 30 $ en partant.
1: Okay.
2: Pour aider nos groupes.
1: Parfait.
2: Chaque participant, dans le fond, paye une contribution, dans le fond,
1: okay.
2: qui est de 9 $ par portion.
1: Parfait.
2: Normalement, les gens prennent du 2 portions, ce qui veut dire okay. que ça va faire un budget de
1: 18 $
2: chaque personne, okay. ce qui crée le budget d'épicerie.
1: OK, je comprends.
2: Ensuite, on détermine avec le groupe les recettes qu'ils veulent faire.
1: OK.
2: On fait la liste d'achat.
1: Oui.
2: Ils vont faire l'épicerie avec le budget que je vous ai mentionné.
1: Parfait.
2: Ils ramènent ça aux cuisines et le lendemain sur le lendemain, on cuisine ce qu'ils ont décidé.
1: Ben voyons donc, cuisine en gang.
2: Oui, on cuisine en gang.
1: Ben voyons ouais. donc, j'aime
2: dans
1: ça,
2: le fond, il y en
1: ça.
2: A qui ne savent vraiment pas cuisiner versus qu'il y en a qui sont des cuisiniers hors pair. Là,
1: vous n'entendez pas ça, vous autres, à la maison, mais elle me regarde dans les yeux. Là, hein, t'sais, parce que je ne sais pas. Ben, chez nous, écoute bien, puis bien des gars qui vont entendre ça au bureau, au travail, puis mesdames au bureau, ou quoi que ce soit, là, si vous entendez ça, c'est vrai que les hommes, ben de plus en plus, il y en a qui cuisinent.
2: Oui, oui, oui. Nous, c'est vraiment mixé, là. C'est vraiment...
1: Ouais. Okay.
2: Il y a beaucoup d'hommes et de femmes.
1: Fait que je pourrais y aller, ce que je comprends.
2: Oui,
1: pour,
2: oui.
1: Vraiment...
2: C'est ouvert à tous. À tous, tous.
1: Ah, et moi, je vais être bon en produit.
2: C'est vraiment très bien, là.
1: OK.
2: Ouais. Puis ils repartent avec leurs petits plats cuisinés de 10 à 12 plats
1: okay.
2: cuisinés qu'ils peuvent mettre
1: wow.
2: au congélo. On dîne ensemble le midi, ça fait un dîner-échange.
1: OK.
2: Puis ils repartent à la fin de la journée, le cœur rempli et les sacs aussi.
1: Ah ben, j'en doute même pas. Puis en même temps, on rencontre des gens, là.
2: Oui.
1: Est-ce que c'est toujours
2: oui.
1: un peu les mêmes personnes ou il y a toujours des échanges qui se font ou qu'il y en a qui...
2: Ben, dans le fond, les groupes, se veut des groupes qui sont réguliers,
1: okay.
2: qui changent pas ou à peu près. Des fois, il y en a qui vont débarquer, on en ramène une autre.
1: Ouais.
2: Ça okay. dépend aussi, mais normalement, c'est tous des groupes qui sont stables.
1: Est-ce qu'il y a un leader de groupe ou ben non, c'est toujours à peu près...
2: C'est nous.
1: C'est toi.
2: C'est nous les animatrices.
1: Merveilleux, ça,
2: ouais.
1: j'aime ça.
2: C'est nous les animatrices parce que dans le fond, il y a des gens qui ne savent pas cuisiner, fait qu'il faut qu'on me les dirige un peu. Des
1: okay.
2: fois, on les jumelle avec une personne qui vont.
1: Vous vous occupez de ce monde,
2: oui.
1: de notre
2: oui.
1: monde.
2: Oui,
1: là,
2: oui,
1: c'est
2: oui,
1: ça?
2: Oui, oui, oui.
1: Ah, hey, j'aime ça. Et comment qu'on fait pour rentrer en communication, pour avoir plus d'informations? Parce que vous devez avoir quand même une limite de clientèle aussi, là. Où...
2: Ben, dans le fond, là, pour l'instant,
1: ouais.
2: On a 28 groupes actifs.
1: Aïe, aïe, aïe.
2: Ce qui se trouve à Victoriaville.
1: Des groupes de combien à peu près, là, quand on dit ça? À peu près.
2: 5 à 6 personnes.
1: OK.
2: Oui.
1: Quand même.
2: Puis dans le fond, ben, on a vraiment les municipalités aussi. Là, Warwick,
1: okay.
2: on a ouvert Saint-Louis-de-Blanford, on a ouvert Saint-Norbert-d'Arthabasca.
1: Okay.
2: On a ouvert Kings et Falls, deux groupes.
1: OK.
2: Et un groupe du samedi aussi.
1: Et puis là, quelqu'un qui entend ça, il dit, bon, ben vous êtes situé, question de le rappeler, là, dans le secteur d'Arthabasca,
2: oui,
1: je pense,
2: au
1: c'est ça?
2: 15 rue Fleury.
1: Parfait. Et quelqu'un qui dit, moi, je veux en savoir encore plus, parce que Paul, t'as pas posé la question encore, mais j'ai une question, moi. Tu sais, quelqu'un est dans son
2: oui,
1: salon,
2: oui.
1: dans
2: la voiture. Ils peuvent nous appeler au numéro
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1: Oh, j'aime ça entendre ça. Prenez papier et crayon.
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2: 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Ouais,
1: facile de même. Hey, sérieusement, il doit y avoir aussi dans l'échange, parce que là, il y a un groupe de personnes qui sont oui. là. Ça doit se jaser de recettes.
2: Oui.
1: Ça doit se jaser d'on devrait faire ça comme ça. Il y a un échange qui se fait.
2: Oui, c'est sûr qu'il y en a qui sont plus leaders que d'autres.
1: OK. Fait,
2: qui vont leur montrer des trucs.
1: Fait qu'on peut apprendre. Quelqu'un oui, comme oui, moi oui. qui ne comprend pas trop
2: oui.
1: trop.
2: Oui, tout à fait. Tout
1: je lève
2: à fait.
1: La main puis je dis oui. ça de même, mais pour quelqu'un qui dit, moi, je suis moins cuisinier puis je veux.
2: Oui,
1: on va se perfectionner aussi en même
2: oui.
1: temps qu'on va pas.
2: Oh, oui.
1: Mais il y a une limite de personnes.
2: Oui, dans le fond, tu sais, 6, là, ben, okay. d'après nos superficies de cuisine, 6-7 gros maximum. Là.
1: C'est pas mal le groupe qu'on peut accueillir.
2: Oui.
1: J'aimerais ça mais là, je vous donne le numéro de téléphone, le 758-6695, quelqu'un qui veut en savoir plus, oui. pour savoir aussi c'est quoi le premier pas à faire. Ben, parce que
2: c'est
1: tu
2: ça.
1: T'en vas pas là, toc-toc, puis tu rentres. Là.
2: Non.
1: Il faut quand même être,
2: oui.
1: je dirais pas inscrit, mais il faut
2: ben,
1: avoir
2: oui,
1: fait
2: faut,
1: l'inscription.
2: Il faut, dans le fond, okay. que chaque personne qui veut venir aux cuisines collectives devienne membre.
1: Okay.
2: Dans le fond, c'est au coût de 6 $ pour l'année entière, d'avril à avril.
1: Ben voyons donc. Tiens, on va vous donner 6 $ tout de suite, moi, là, puis mon abonnement est payé. Non, mais c'est pas cher.
2: Ben non, vraiment pas.
1: Puis en même temps, ça donne-tu un élan de dire, wow, on va papoter, puis on va cuisiner, puis on va découvrir des choses parce que ça se
2: oui.
1: fait en gang.
2: Oui, parce que oui, c'est oui, il y a des trucs de cuisine, mais il y a des fois que, vu que c'est des groupes qui sont récurrents, puis que tu sais, ça fait des années qu'ils se connaissent,
1: ouais.
2: mais juste de fait de venir cuisiner, hey, tu sais, on va se voir ce mois-ci, tu sais. C'est tellement rassembleur, c'est moi j'adore ça.
1: Ben, m'en vous dire quelque chose, gardez votre chaise parce qu'elle vous va très bien. Je pense qu'on ça se voit dans vos yeux que vous êtes passionné de ça. Puis c'est pas mal tout au long de la semaine. C'est 7 jours sur 7 ou quoi? Comment ça fonctionne?
2: Dans le fond, c'est du lundi au jeudi.
1: OK.
2: Mais avec exception des fois que les gens ont.
1: Il y a de l'overtime des fois.
2: Ou samedi.
1: OK.
2: Ouais.
1: Parfait. Ouais. J'aime ça entendre ça. Puis j'aime à rappeler 758-6695. L'adresse encore pour, mettons, moi, je suis curieux. Moi, il passe en avant, savoir c'est où.
2: Le 15 rue Fleury.
1: 15 rue Fleury. Mais appelez. Puis, je ne peux que vous dire un gros merci de votre passage ce matin. Qu'est-ce qu'on pourrait dire de plus?
2: Ben, dans le fond, notre prix qu'on a eu, c'est pour le groupe inclusif qu'on a parti avec des personnes vivant
1: ouais.
2: avec des limites intellectuelles et spectres de l'autisme ou autisme.
1: Parfait. J'aime ça
2: oui.
1: entendre ça. Puis, bravo pour cette mention, en plus de
2: merci.
1: Ça, parce que. Ça donne un frisson de dire que, tu sais, on est là pour aider, puis la
2: oui.
1: communauté est très bien tissée serrée dans Victoriaville et la région, puis
2: oui.
1: tout ça comme ça.
2: Tu sais, je trouvais que ça avait juste du sens qu'on parte de ce groupe-là,
1: wow.
2: parce que veux pas l'inclusion, c'est pas donné
1: ouais.
2: à tout le monde non plus, là.
1: Moi, je serais le bon Dieu, je vous dirais, la porte est ouverte au paradis, mais prenez votre temps. Merci beaucoup, madame!
2: Merci!
1: Bye-bye!
2: Bye-bye!

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0: Un expresso, c'est tombé bon. Ça donne le goût, hein, petit cas matin quand t'entends cette pièce-là. Encore une fois, je veux dire un gros merci à la cuisine collective des Bois-Francs. Et je veux encore une fois la resaluer, Patricia Valois, qui est venue nous parler de tout ça. Il y a une dame qui m'a appelé, puis elle me dit, ouais, mais j'ai pas eu le temps de prendre l'adresse. C'est au 15 rue Fleury, secteur Arthabaska. Alors, si vous avez des informations ou quoi que ce soit, vous avez le goût d'aller voir ce qui se passe là-bas. Je peux vous dire une chose, c'est que c'est ça. C'est aussi le temps de vous donner, tu sais, une participation à la cuisine collective. On peut appeler au 758-6695 pour en savoir plus. Mais l'adresse, bien, oui, t'as bien noté ça, là? Parfait. 5 rue Fleury, secteur Arthabaska. Et c'est une belle... C'est le fun de voir que on peut faire des choses dans la région où ce que, tu sais, puis ça fait une belle gang. Tu fais des amis, un, de deux, tu checkes des recettes, puis oh, tu pognes des trucs. C'est ça, la vraie vie de la communauté tisserie. J'aime ça, j'aime ça. J'aime ça aussi vous rappeler qu'en cette journée de mercredi, oui, parce que faut pas se tromper, pas mercredi, mais jeudi. Non, mais il y a des journées comme ça où on peut être mêlé. On a-tu le droit de se démêler une fois de temps en temps? Oui, parfait. Ben, c'est aussi de vous rappeler que on est là. On est là, on est de bonne humeur, on est content. Puis tantôt, ben, je vous rappelle que on aura droit à encore plus de musique. Et l'autre bonne nouvelle que, tu sais, t'attends ça, tu vois, depuis quand même un petit bout, là. Mais l'autre bonne nouvelle, c'est qu'on est en congé. Congé. Pour tous ceux qui aiment à être en congé, là. Ça va être ça. Vendredi, nous, off. C'est le fun, hein? Parfait. C'est le fun aussi d'entendre encore plus de musique. Et quand on parle d'encore plus de musique... Ah oui, avant même de tourner en musique, je veux juste vous rappeler que... Tantôt, je vais vous en reparler, là, plus officiel au pluriel, là. Mais la Fondation à notre santé, objectif de 2,5 millions, campagne de 2026-2027. On campagne, hein? OK. Mais c'est juste pour vous rappeler que... il y a moyen d'acheter un billet comme ça. 10$, 20$, 50$ ou 100$. Billets sont accessibles à tous. Puis jusqu'au 2 juillet, hein, c'était quand même le temps de vous dire que on est en prolongation, là. Fait que go, hein? Puis on est là pour vous en parler, mais c'est surtout de dire que vous pouvez avoir la chance de gagner le gros lot. Je dis ça comme ça. Les billets sont à 10, 20, 50 et 100$. Alors, Fondation à notre santé, c'est lancé la campagne. Et bien sûr, à vous d'aller profiter de ça pour prendre votre billet de participation. Puis surtout, le geste que vous donnez, hein, ça l'aide pour la santé d'investir dans les équipements médicaux, des projets, bien sûr, innovants et de meilleurs soins pour les patients d'ici. C'est chez nous, c'est chez vous. T'es pas malade, toi, là? C'est un billet moitié-moitié. Facile comme ça. C'est le 8 septembre, le tirage. Fait que tu t'as-tu du lousse un peu? Oui. OK. Le moitié-moitié, là, tu vas sur le moitié-moitié, M-O-I-T-I-E, moitié-moitié, une autre fois, moitié-moitié, écrit de la même manière, moitié-moitié, .com. Facile de même. Fait que, merci d'encourager, merci de prendre la chance de gagner un beau petit montant. Oh, intéressant. Puis merci aussi de faire partie de l'aventure. Les billets, là, sont accessibles à tous, là, 10$, 20$, 50$, 100$. C'est quoi ton budget? Go, puis bonne chance, parce qu'en même temps, la chance, tu la donnes à tous ceux qui un jour ont besoin d'être à l'Hôtel Dieu d'Arthabaska. J'ai tout dit, je dis tout, et je dis un petit expresso avec ça.
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4: Bon jeudi, ici Louis-Philippe Arnoy-Harel. Les États-Unis ont annoncé qu'ils ne renouvelleront pas l'accord Canada-États-Unis-Mexique dans sa forme actuelle, mais il restera en vigueur pendant les négociations. Le représentant américain au commerce, Jameson Greer, a déclaré vouloir résoudre les lacunes de l'accord et les déficits commerciaux avec le Canada et le Mexique, déclenchant ainsi un processus de révision annuel qui pourrait durer jusqu'à 10 ans. Le Canada et le Mexique, favorables à une prolongation de 16 ans, ont exprimé leurs préoccupations face à l'incertitude économique engendrée par cette décision. Les discussions se poursuivent alors que des droits de douane sectoriels et des tensions commerciales continuent de peser sur les relations nord-américaines. Des membres de la communauté juive et d'autres citoyens ont bravé les intempéries hier soir à Montréal pour honorer la mémoire de Michel Mizrahi, 68 ans, et de Mohamed Lamid Ben Redouane, agent de police. Les deux hommes ont été tués lors de la fusillade du 22 juin à Côte-des-Neiges. Ce rassemblement marquait la fin de la Shiva, période de deuil juif de 7 jours, et s'est tenu près du site de l'attaque. Les participants ont souligné la solidarité exceptionnelle de la communauté et rendu hommage aux actes de bravoure de M. Mizrahi qui a sauvé plusieurs vies avant de succomber. Une cérémonie commémorative pour l'agent Ben Redouane est prévue mardi au Centre Bell. Et pour terminer, à l'international, deux individus ont escaladé hier l'antenne de l'Empire State Building à New York, déployant une banderole avant de descendre et d'être arrêtés par la police. On pouvait y lire « Quand le pouvoir de l'amour l'emporte sur l'amour du pouvoir, le monde connaît la paix ». Vêtus de noir et masqués, ils sont restés en équilibre au sommet du gratte-ciel de 443 mètres, suscitant l'étonnement des passants et provoquant la fermeture temporaire de l'accès aux plateformes d'observation. Leur identité reste inconnue et aucun blessé n'a été signalé, tandis que les autorités enquêtent sur la manière dont ils ont accédé à cette partie interdite de l'édifice. Ce type d'escalade spectaculaire n'est pas inédit.

0: En tout cas, on va en revenir avec la météo tantôt. Ça se peut qu'il y ait des matchs de cancellés. Cela dit, il y a aussi Grimby qui vont jouer contre Montréal à Montréal. C'est peut-être pas la même température là-bas, mais que voulez-vous? Le soccer, Coupe du monde, on parle de la Norvège qui vont jouer contre la Côte d'Ivoire. La Suède vont jouer contre la France aujourd'hui. Et l'Équateur contre le Mexique. Premier match, le Norvège-Côte d'Ivoire, 13h. Le deuxième, Suède-France, 17h et 21h pour l'Équateur et le Mexique. Dans la SLN, samedi, le 4 juillet, Vancouver joue contre Montréal à 14h. Et dans la Ligue canadienne de football, jeudi, le 2. Hein? C'est pas mal. OK, ça va être le fun, ça. Ça va être qui ce soir? Vancouver qui visite Montréal à 14h. Fait que ça va être pas mal samedi qui s'en vient le 4 juillet. Voilà. La Ligue canadienne de football, le jeudi 2 juillet, c'est comme pas mal dans ça, là. Fait que c'est Toronto qui joue ce soir contre Calgary à 21h. Je fais ça rapidement, mais dans la Ligue nationale de baseball, San Diego, Chicago, 14h. Chicago Cubs, bien sûr. Pittsburgh, à 18h40 contre Philadelphie. Saint-Louis, 19h45 contre Atlanta. Cincinnati qui joue contre Milwaukee, ça c'est dans la nationale. Miami, 20h40 contre Colorado. 20h40 aussi San Francisco contre Arizona. Dans l'américaine, parce qu'il y en a qui entre les deux, notre cœur balance. Les White Sox de Chicago contre Baltimore, 12h35. À 13h10, Cleveland vont recevoir Texas. À 13h35, Yankees de New York reçoit Détroit. Et Tampa Bay, à 19h40, seront du côté de Kansas City. Et Minnesota, du côté de Houston, 20h10. Voilà, ça fait le tour. Voilà, voilà. La musique parfaite, on l'aime. Ben oui, ben parfait, parce que ce qui s'en vient... ça va être encore bon, et quand on dit que ça va être encore bon, c'est tout le temps bon. Hey, un petit brin de météo avec ça, hein? Pourquoi pas? On y va tout de suite pour, quoi? Alternance soleil-nuage, 60% de possibilité d'averse et risque d'orage cet après-midi. Les vents, 20 km/h, 40 en mi-journée, 31 degrés, humidex 42, indice UV 10. Partiellement nuageux avec 60% de pluie et averse ce soir et même des risques d'orage. Ce sera venteux avec sud-ouest de vent, 20-40 km/h et 21 degrés. Puis vendredi, on parlera de alternance soleil-nuage, 30% de possibilité d'averse tard en après-midi. Des orages aussi qui seront peut-être bien présents. Sud-ouest des vents, 20 km/h et 40 en mi-journée, 32 degrés. Humidex 39 et dégagé dans la nuit de vendredi avec 21. Mais la bonne nouvelle, c'est que samedi, soleil 26, dégagé la nuit 18. Dimanche, soleil 28, dégagé la nuit 16. Et lundi, retour au travail avec que des nuages, 27 degrés. On parle pas de pluie. Puis il va faire beau mardi puis mercredi prochain. Là. Soleil, nuage, ça joue entre les 28 et 26 degrés. Voilà pour les détails de la météo. C'était présenté par qui, ça, cette météo-là? Parce que j'ai le goût de jouer au golf, moi, non?
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0: Moi, ce que je comprends, c'est que là, hein, pour aller frapper des balles, c'est parce qu'il faudrait que je me pratique un peu. C'est ce que je comprends dans le message. OK. Bon, mais regarde, on va pratiquer. Qu'est-ce que tu veux que je te dise de plus que moins? Hein?

0: pense de même.
1: On pense de même avec, encore une fois, beaucoup de belles et bonnes choses qui vous sont proposées en cette journée aujourd'hui où on se gâte. On se gâte parce que, oui, on a le goût de se gâter. Puis en même temps, ben aujourd'hui, là, c'est le moment où est-ce que la vie est belle. On a parlé tantôt de sport, mais c'est aussi de vous rappeler que on va surveiller notre équipe, le Cactus, qui vont jouer vendredi le 3. Et ça va être du côté de Drummondville. Question de vous rappeler le tout. Drummondville va être visité par Victo, puis on y va pour une victoire vendredi le 3. Parfait, parfait. Et là, c'est le temps de rappeler encore une fois, je rectifie le tir. Toronto, Calgary dans la Ligue canadienne de football. Vancouver, Montréal dans la SLN. Calgary, Ottawa. Et Toronto, Halifax. Hein? J'ai-tu fait mes devoirs comme faut, là? Parfait.

0: I need somebody. Mr. Bryan Adams, 1984. C'est le fun de savoir qu'on vient de retrouver une chanson, puis on se dit, hé, hey, fait longtemps ça, hein? Fait comment donner? 1984, fais le calcul, puis tu vas voir que on n'avait pas de cheveux gris dans le temps. Tu m'as bien dit ça? Parfait. La pause s'en vient, mais ça va être une mini-pause, juste pour vous rappeler que on va faire place à Laurence Saint-Martin dans deux petites secondes. Tout le monde est prêt? On part ça de même.
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0: On est en train de danser, nous, en studio, parce que oui, c'est vrai que Viva la musique, là, Viva Fiesta Disco, c'est très, très bon. Ça rappelle des souvenirs. C'est là qu'on voit qu'on était jeunes dans le temps. On l'est encore, mais un petit peu plus vieux. Comment ça va, Claude?
1: Ça va bien, Paul, toi aussi.
0: Bon matin.
1: Toi. Bon matin.
0: Content de te recevoir, comme toujours d'ailleurs. Puis aujourd'hui, j'ai comme l'impression qu'on est vendredi, mais c'est parce que c'est jeudi, puis oui. Demain, c'est congé.
1: Ben oui, pour nous, c'est demain congé. Il y en a beaucoup qui avaient congé hier. Ouais. Hier, qui était la journée, la fête du Canada, exact. Mais aussi la journée traditionnelle des déménagements, qui s'est passée sous une grande chaleur, une grande canicule. On vous en reparle encore un petit peu aujourd'hui. C'est toujours bon de se rappeler.
0: Ça va continuer aussi au bain
1: aujourd'hui. Ça continue jusqu'à samedi, là, techniquement, cette chaleur humide, accablante aussi. Donc, c'est toujours bon de se rappeler là, les conseils de base. Les personnes aussi à qui porter une attention particulière, hein, surtout les personnes plus vulnérables, les jeunes enfants en grosse canicule. On veut s'assurer que tout le monde est bien hydraté. Donc, en prévision de la canicule des prochains jours, c'est la Direction de santé publique du Centre du Québec qui rappelle l'importance de se protéger contre les effets de la chaleur qui, je vous le rappelle, peuvent parfois être mortels dans certains cas.
0: Ça peut surprendre. Tu peux être là et dire « Ah, là, tout va bien, tout va bien », puis abandonner.
1: Tout d'un coup, ça marche plus. Les maux de tête, la fatigue, les nausées, les crampes, la fatigue intense, je venais de le dire, ce sont tous des symptômes aussi qui sont peut-être des pré-symptômes d'un coup de chaleur qui devrait nécessiter une intervention somme toute rapide. Donc, faites attention à vos symptômes, mais faites aussi attention aux personnes autour de vous qui seraient plus vulnérables ou des jeunes enfants qui ont peut-être moins tendance à penser à s'hydrater aussi. Donc, gardez un œil sur vos êtres chers et vos proches.
0: Des petits symptômes avant-coureurs, tu veux dire, parce que ça peut arriver, puis ça va vite dans ce temps-là. On s'en aperçoit pas.
1: Ça déboule quand même très vite.
0: Ah, j'aurais donc dû. Enfin, c'est ça.
1: D'ailleurs, justement, pour prévenir puis pour aider les citoyens à se rafraîchir un peu plus, je vous rappelle que la ville de Victoriaville a prolongé les heures d'ouverture de ses 5 piscines municipales jusqu'à demain.
0: Okay.
1: Donc, elles seront accessibles jusqu'à 19h30 au lieu de fermer à 18h30, donc une heure de plus dans les 5 piscines extérieures de la ville de Victoriaville. Il y a 7 jeux d'eau municipaux qui sont encore accessibles de 9h à 21h pour ceux et celles qui souhaiteraient se rafraîchir. La ville rappelle également qu'il y a des endroits climatisés qui peuvent servir de point pour prendre un peu de repos. Le complexe sportif Sanimarc en est un et les bibliothèques municipales aussi. Tout dépendamment selon l'horaire d'ouverture des établissements. Mais la ville vous encourage à fréquenter ces endroits si vous n'avez pas d'air climatisé chez vous pour vous rafraîchir.
0: C'est important de le dire. On va en parler tantôt de la météo, mais c'est chaud les prochains jours.
1: Très chaud. Justement, ça a été très chaud. Il y a beaucoup de gens qui travaillent dans la voirie. Ceux qui habitent à Victoriaville, vous le voyez qu'il y a beaucoup de gens qui s'affairent à réparer nos routes. C'est une chaleur terrible quand on travaille avec l'asphalte, avec la voirie. Mais du côté de Warwick, il y a aussi des travaux de pavage qui ont commencé au début de juin, mais qui, eux, ont été pas mal devancés de presque un an, en fait. Okay. Donc, les travaux de pavage qui étaient initialement prévus l'année prochaine sur deux rues à Warwick ont finalement été devancés, ont débuté ce mois-ci, soit près d'un an plus tôt que prévu. Le maire de Warwick, Étienne Bergeron, explique que ce sont de bons prix obtenus lors des appels d'offres, des subventions aussi qui ont permis d'accélérer le calendrier des travaux. Il faut aussi dire qu'à Warwick, depuis 2023, il y a une taxe qui a été instaurée pour pouvoir amasser des fonds pour moins dépendre des subventions pour pouvoir permettre ce genre de travaux-là. Donc, la taxe qui a été mise en place pour permettre la mise à jour accélérée du réseau routier de Warwick semble avoir porté ses fruits aussi.
0: Okay.
1: Donc, on est moins dépendant financièrement de subventions gouvernementales et autres pour pouvoir patcher nos rues, entre bons guillemets. Mmh. Donc, c'est finalement les citoyens là, qui participent à ça, mais la ville de Warwick réutilise ces sous-là d'une manière bienveillante, d'une manière tout à fait utile pour réparer les routes de Warwick. Donc, c'était les rues Lheureux et Bergeron dont les travaux ont été devancés cette année.
0: Merveilleux.
1: Et sinon, je termine mon petit bloc d'actualité en vous disant que la semaine prochaine, je vais sûrement vous le rappeler lorsque ce sera le temps, mais mercredi prochain, il y a un peloton de cyclistes qui va débarquer de Lévis et qui va arriver à l'hôtel Le Victorin le mercredi. Mercredi, on va être le 8 juillet. Ils vont parcourir 137 kilomètres entre Lévis et Victoriaville dans le cadre du Tour CIBC Charles Bruneau. Donc, le Tour CIBC, c'est le principal événement de la Fondation Charles Bruneau au profit de la recherche sur les cancers pédiatriques. Okay. C'est une énorme boucle là, qui va qui va parcourir son bout de chemin pour se rendre jusqu'à Saint-Hyacinthe. Mais sachez qu'il y a un peloton de cyclistes là, qui va débarquer à Victoriaville la semaine prochaine. Passer, absolument. Wow. Ils vont reprendre la route le jeudi 9 en direction de Saint-Hyacinthe cette fois-ci.
0: Ça pédale, ça?
1: Ça pédale beaucoup. C'est presque 300 kilomètres au total. Un petit peu moins de 300 kilomètres de route à faire qu'entre Lévis et Saint-Hyacinthe parce que d'autres trajets qui sont prévus avant, ils vont se déplacer beaucoup dans Chaudière-Appalaches aussi. Mais c'est tout simplement pour vous aviser que soyez pas étonnés si vous voyez un peloton de cyclistes. C'est probablement le Tour CIBC Charles Bruno.
0: C'est du monde en forme, en tout cas, ça, c'est sûr.
1: C'est du monde en forme et qui pédale pour la bonne cause.
0: Oh, on t'a bien pédalé, toi, pour la bonne cause.
1: Oui, c'est ça.
0: Merci, Claude.
1: Merci, Paul.
0: Je vais te poser la question tout de suite, la question extrême, avant même de glisser le petit monde de sport et la météo. Mais quand même, contacterez une... réduction, vous constaterez une réduction, de 20% sur votre anxiété et votre dépression si vous faites ceci. On est-tu dans la médecine, là, Gordon?
1: Oh, wow.
0: OK. Vous contracterez une réduction de 20% sur votre anxiété et de votre dépression, on va dire comme ça. Et si vous faites ceci, c'est quoi d'après toi? On pose la question, mais en même temps, t'as le droit de répondre tantôt, tu veux te
1: Je vais y répondre tantôt.
0: Parfait, merveilleux. Non, on va se jouer, se prêter au jeu, là. On va donner la réponse aussi en même temps. On va prendre la tienne en premier. Fait que préparez-vous, les amis, on donne la réponse tantôt. Dans le monde du sport, la Coupe du monde de la FIFA 2026, l'Autriche joue contre l'Espagne à 15h, la Croatie contre le Portugal à 19h, l'Algérie, contre les Suisses à 23h30. La Ligue canadienne de football, Toronto contre Calgary, 21h. La SLN, soccer féminin, bien sûr. Vancouver, Montréal, 14h samedi. Dimanche, il y a deux matchs. Calgary qui joue contre Ottawa et Toronto contre Halifax. Et je vais quand même vous rappeler qu'il y a du baseball dans la Ligue américaine, la Ligue nationale ce soir. Ça commence même à midi du côté de la nationale, puis à 18h40 dans l'américaine. Fait que, tu t'aimes le baseball, là? Oui, tu es abonné à tout ça? Parfait. La Ligue de baseball locale, près de chez nous, là, on parle de Drummondville qui joue contre Quaticook à 20h, et vendredi, c'est demain, on sera pas là pour vous en parler, mais Victo vont aller jouer du côté de Drummondville à 20h. Il y aura aussi Shawinigan qui sera à Acton Vale et Sherbrooke qui sera du côté de Granby dans le monde du baseball, la Ligue de baseball majeure Québec. Alors voilà. Mais ce soir, Drummond, Quaticook, 20h. Voilà, voilà. La météo, là, je me retourne de ce côté-là parce que c'est alternance soleil-nuage aujourd'hui. 60% possibilité d'averse et risque d'orage en après-midi. Ça devrait arriver. Sud-ouest, les vents à 20-40 km/h. On dit 31 degrés le maximum. Humidex ressenti, là, 42. Indice UV, 10, ce qui est élevé à peu près. Il y a un passage nuageux, partiellement nuageux même, devrais-je dire. 60% de possibilité d'averse ce soir avec des risques d'orage qui vont être présents. 20 km, 40 les vents avec 21 degrés. OK. Vendredi, demain, on est en vacances. Alternance soleil-nuage, 30% de possibilité d'averse tard en après-midi. Risque d'orage également toujours présent. Sud-ouest, les vents 20 km/h, rafale à 40. Et c'est un 32 degrés, ressenti cependant 39. C'est un petit peu plus chaud, là. Mais on va bien s'en sortir. Indice UV 9, très élevé. Oui, très élevé. Et dans la nuit de vendredi, on devrait avoir 21 degrés. Puis toi, t'aimerais savoir ta fin de semaine, hein? Parce que...
1: Ben, une fin de semaine ensoleillée, mais peut-être moins chaude, peut-être.
0: Oui, t'as bien raison, parce que samedi, c'est soleil 26 degrés, dégagé la nuit 18. Puis même dimanche, on parle de soleil 28, dégagé la nuit 16. Mais on retournera travailler, on travaille lundi, par exemple, il faut le dire.
1: Ben, il faut retourner au travail à un moment donné.
0: Ça, quasiment pleurant. Lundi, ce sera des nuages, 27 degrés, puis des passages nuageux dans la nuit de lundi avec 16. J'arrête cela parce que c'est loin, ça peut changer, même que lundi, ça peut être tout à fait le contraire, ça peut être un beau soleil. Allons-y donc une ou deux journées à la fois, puis ça donne le ton. Mais question de prévoir.
1: Oui.
0: Tu dis...
1: Oui.
0: Ben, comme moi, dimanche, je joue au golf. Fait que dimanche, soleil 28.
1: Voilà. En espérant que ce soit une belle journée pour toi.
0: M'en faire un beau dodo, puis j'espère que ça ne changera pas. Claude, la question extrême. Je veux quand même la répéter pour tous ceux qui sont au bureau, au travail, en musique, dans quelques instants aussi. Eux autres aussi vont travailler. Vous constaterez une réduction de 20% de votre anxiété et de votre dépression si vous faites ceci. C'est quoi d'après toi?
1: Faire du yoga. C'est quand même c'est une réponse facile quand même, hein, parce qu'on le sait que le yoga, techniquement...
0: Ça relaxe, puis ça
1: fait
0: ça
1: du
0: change,
1: bien, oui. Ouais.
0: Mais il y a...
1: La méditation? Non?
0: Tu veux, la méditation aussi, ça peut être très, très bon.
1: Ouais.
0: Mais la question extrême nous donne ceci comme choix de réponse. S'asseoir dans un fauteuil à bascule.
1: Ah! Oh.
0: Hein, devant la TV, ou même juste en écoutant de la musique à la radio.
1: Une bonne série qu'on aime, qui nous fait du bien.
0: Un fauteuil qui se déplie, là, tu sais, puis que tu peux que te sentir comme presque couché.
1: Ouais. Les chaises à bascule.
0: Bien ça. Oui, oui, oui. J'avais d'autres idées dans la tête. Là,
1: non.
0: Mais quand même, l'idée est très bonne. Claude, un gros merci. Puis je vous rappelle que la météo, c'était une belle et bonne commandite par notre partenaire. Et en passant, s'il fait beau en fin de semaine, là, si t'as le goût de jouer au golf, là, on va être le temps d'y penser pour le vrai.
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0: On est dans le tourbillon d'aujourd'hui, jeudi. Puis c'est drôle, parce que c'est comme un vendredi pour nous, Claude, parce que demain, on sera en congé, comme bien des gens aussi, il faut le dire. Là. On n'est pas tout seul là-dedans. Qu'est-ce

faire en fait de cette canicule. On en parlait hier, mais on va aussi s'entretenir avec la directrice générale de la Fondation, Kim et Yann, pour reparler un peu du fameux symposium qui va avoir lieu au début septembre. Ça a roulé sur les ongles de Viva 101.9 hier.

0: revenir avec la directrice générale là-dessus.
1: Moi, je veux dire encore une fois un bravo à Patricia Valois qui est avec nous de Cuisine Collective des Bois Francs. C'était pour la... Le centre-ville, comment qu'on appelle la...
0: La CDC-BF. Hey, donc, c'est la Corporation de développement communautaire des Bois-Francs.

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2: Ben moi, je vous dis à vous tous un bon week-end déjà d'avance. Vendredi, on n'est pas là. Et puis, on se reparle lundi matin. Très tôt, voici Sarah. Bon week-end.

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On décolle une nouvelle semaine, mais on est en route vers le week-end. Hein? On se situe à peu près comme la semaine passée. Hein? Quand on a un congé en plein milieu de la semaine, des fois, ça fait bizarre. Ce congé-là est déplaçable. Peut-être que c'est aujourd'hui votre journée de congé. Pour nous, c'est demain. Alors, on aura une programmation en mode week-end. Mais quoi qu'il en soit, c'est une semaine de 4 jours pour plusieurs. Diane Simard est très heureuse de vous accueillir dans Viva l'avant-midi en ce 2 juillet, journée mondiale des ovnis. Hein? Est-ce que vous croyez aux objets non identifiés, vous? qui volent comme ça, qu'on n'est pas capable de savoir c'est quoi? Ah oui, il y a quelque chose qui peut peut-être exister. En tout cas, c'est sûr que la conversation pourrait être longue. Alors, je vous souhaite un bon 2 juillet.

incontournable de l'histoire dans sa catégorie. Il a dépassé comme ça Oppenheimer de Christopher Nolan, qui avait atteint 975 millions de dollars. Puis il bat aussi le record des biopics musicaux. Il est passé devant Bohemian Rhapsody récemment, qui avait rapporté 911 millions de dollars sur la vie de Freddie Mercury. Alors,

Noël se poursuit pour Dua Lipa, qui nous a offert des photos là, assez osées. Merci. Je vous en parle dans un petit instant. Pour tout de suite, c'est Shawn Mendes qui s'invite avec Camila Cabello. Señorita, un gros merci de choisir Viva l'avant-midi.

moins cher. Ça, c'est sûr. Dua Lipa sur le lit en train de lire avec un petit café à la main. Évidemment qu'elle est magnifique, ça, c'est sûr. Elle est souvent en peignoir aussi. Ça a l'air d'être assez relax quand même.

0: aux amoureux. Elle s'invite avec Dance the Night dans un instant. 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

Marc Dupré du bonheur dans les étoiles, dans Viva l'avant midi. Marc Dupré qui est également copropriétaire de la distillerie Cherry River. Et là, ben je le trouve bien drôle, moi, quand il fait ses vox pop, là, à savoir est-ce qu'on est plus dans l'équipe pétillante ou dans l'équipe non pétillante avec ses produits qu'il propose. Alors, c'est sûr que ça fait du bien de s'offrir des prêts à boire comme ça. Et vous savez que du côté d'Arsenal Media, nous, eh ben on est propriétaire de la microbrasserie La Garnison. Alors, on vous invite évidemment à déguster ces produits-là qui sont distribués partout au Québec. Et c'est vraiment une bière qui goûte la

aussi si on aime le goût de la bière, mais qu'on se dit qu'à un moment donné, ça vient que ça tape là sur le système. Parce qu'à un moment donné, on ressent les effets de tout ça. Il y a la Joker, 0,5% d'alcool. On l'a dans la blonde, la rousse, l'IPA, la blanche. Alors, c'est à s'y méprendre. N'hésitez pas. La garnison.ca là, pour le réseau de distribution et pour avoir toutes les bières à votre disposition en cette presque veille du week-end. Hein? Bon jeudi à Viva avec Caïn maintenant.

0: dans la salle de spectacle avec une centaine d'invités. Le jour du mariage, vendredi, ça va commencer avec un cocktail à 16h. La cérémonie sera 17h30. Et puis, par la suite, ben, j'imagine qu'il va y avoir un gros party. Mais tout ça va se poursuivre pendant tout le week-end. Alors, on reste à l'affût. Et elle s'invite avec Opalite dans un instant. 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
1: Bonjour, ici Claude Marquis, voici vos actualités. La vague de chaleur qui s'abat sur le Québec et l'Ontario depuis quelques jours ne montre aucun signe d'accalmie et elle continue de s'étendre vers l'est. Aujourd'hui, la majeure partie du Québec continue de faire l'objet d'un avertissement de chaleur d'Environnement Canada. Les températures et l'humidité seront à la baisse seulement à compter de samedi matin, selon l'Agence fédérale. Et la ville de Plessisville adapte ses services en raison de la canicule. La piscine municipale restera ouverte jusqu'à 20h30 et ce jusqu'à samedi inclusivement. Les citoyens peuvent aussi se rafraîchir dans les jeux d'eau des parcs de la rivière Bourbon, des Petits Braves et du domaine Somerset, ainsi que dans les lieux climatisés comme le carrefour Jean-Louis Vallée, qui sera exceptionnellement ouvert jusqu'à 21h. C'est ce qui complète vos informations. 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

faire lever le party. Parce que là, imaginez-vous donc, ça s'est passé en 1976 au Québec. Hein? La fièvre qui était à son maximum. 50 ans plus tard, je peux vous dire que le son disco n'a jamais, jamais disparu. Alors là, on va célébrer les débuts de la pop, disons.

magnifique relecture francophone de Picture par Marie-Mé et Clément Jacques dans Viva l'avant midi. Marie-Mé qui est allée visiter Clément Jacques dans son beau coin de pays hier. Elle était en spectacle au Saguenay, puisque vous savez que Clément Jacques est originaire de là. Et elle était en spectacle dans le cadre de la fête du Canada. Et puis là, Marie-Mé avait oublié dans ses valises ses deux petites paires de bottillons pour faire son spectacle. Alors, elle a été obligée d'aller au magasin s'en acheter des nouvelles paires parce qu'elle est quand même à plusieurs heures de chez elle. Mais là, elle n'a pas pensé à ça. 1er juillet, c'est un jour férié. C'est fermé, les centres commerciaux. Heureusement, on a réussi à rejoindre le propriétaire du Chaussures Pop du Saguenay.

0: Mais quoi qu'il en soit, quand on dit qu'au Saguenay, il n'y en a pas de problème et que les gens sont recevants, hein? C'est peut-être pour ça que cette région fait partie du top 5 hein, des destinations préférées des prochains vacanciers en cadre du sondage que fait CA Québec. 12 % des gens disent vouloir aller visiter le Saguenay-Lac-Saint-Jean et les Laurentides. Les cantons de l'Est sont en 4e place, la ville de Québec en 3e, Gaspésie en 2e et Charlevoix, c'est la région la plus populaire avec 17 % des gens qui veulent aller visiter Charlevoix. Lucenzo à venir à Viva, restez là.
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poupée Barbie. Oui, rien de moins. Alors, c'est une poupée qui s'inscrit dans le cadre de la série Barbie Signature de Mattel. Et on a dit dans le communiqué qu'on avait décidé d'offrir une Barbie à l'effigie de Miley Cyrus parce que

ses exploits exceptionnels dans les domaines de la culture pop et du divertissement. Alors, la Barbie Miley Cyrus porte un ensemble de pièces en simili-cuir composé d'un pantalon, d'une veste à capuche. Il y a des escarpins noirs également à bout pointu et évidemment qu'elle tient un micro. La voici, Miley Cyrus avec Flowers à Viva. 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

On n'arrête pas la musique, ça c'est sûr, Rihanna, avec Andriana Amalef qui s'invite et fou Diane Simard qui est en place avec vous autres. Je vous souhaite un excellent jeudi. Merci beaucoup de choisir Viva l'avant-midi.

0: dans un instant la toune du lunch qui donne un exemple de ce que vous pouvez entendre pendant le lunch 80-90-2000 qu'on vous offre sur l'heure du dîner servi par Jerry cette semaine qui nous a dit qu'on allait faire une cure de jouvence, qu'on allait prendre soin de notre peau avec cette semaine qui est assez chaude et le soleil également qui s'invite là, pour la période estivale. Alors, ce sera à surveiller ce midi. Alors, la toune du lunch est à venir servie par Bonnie Tyler, Total Eclipse of the Heart, l'artiste qui a dû être opéré d'urgence il y a quelques semaines du côté du Portugal, donc une intervention chirurgicale d'urgence. Et là, il y a deux semaines à peu près, la famille a donné des nouvelles de Bonnie Tyler disant qu'elle n'était plus dans un coma artificiel, mais qu'elle reste très souffrante. Alors, ce sont les dernières nouvelles qu'on a la concernant. Elle s'invite avec ce méga classique dans un petit instant et surveille également Charlotte Cardin à Viva.
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7: Bonjour, ici Claude Marquis. Voici vos actualités. La vague de chaleur qui s'abat sur le Québec et l'Ontario depuis quelques jours ne montre aucun signe d'accalmie et elle continue de s'étendre vers l'est. Aujourd'hui, la majeure partie du Québec continue de faire l'objet d'un avertissement de chaleur d'Environnement Canada. Les températures et l'humidité seront à la baisse seulement à compter de samedi matin, selon l'Agence fédérale. Et la ville de Plessisville adapte ses services en raison de la canicule. La piscine municipale restera ouverte jusqu'à 20h30 et ce jusqu'à samedi inclusivement. Les citoyens peuvent aussi se rafraîchir dans les jeux d'eau des parcs de la rivière Bourbon, des Petits Braves et du domaine Somerset, ainsi que dans les lieux climatisés comme le carrefour Jean-Louis Vallée, qui sera exceptionnellement ouvert jusqu'à 21h. C'est ce qui complète vos informations. 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

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Dans les festivals aussi. 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

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Be with you, Enrique Iglesias. Ça aussi, c'est gratuit et c'est 100% bon. Et c'est à Viva qu'on vous l'offre. Bon jeudi chez nous.

référence pour les femmes dans la musique country, ça c'est sûr. Et d'ailleurs, avec cette 11e semaine en tête du Hot 100, Choosing Texas est désormais le titre country d'une femme restée le plus longtemps numéro 1 du Billboard Hot 100, un record qui a mis plus de 4 décennies à se réaliser selon un rapport récent de Billboard. Alors ce hit est à venir. Choosing Texas à Viva et manquez pas Inner Circle également avec une

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Jerry nous propose une cure de jouvence dans la prochaine heure pendant le lunch 80-90-2000. Alors, il propose également qu'on prenne soin de notre peau avec cette chaleur qu'on connaît cette semaine, le soleil.

sentir tout ça. Je vois du Yellow Molo à l'horizon aussi, du Scorpions Mitsu. Alors, vous ne voulez rien manquer de ce qui s'en vient dans la prochaine heure pour votre heure du dîner. Diane Simard vous souhaite bon appétit et on

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6: Bonjour, ici Claude Marquis, voici vos actualités. La vague de chaleur qui s'abat sur le Québec et l'Ontario depuis quelques jours ne montre aucun signe d'accalmie et elle continue de s'étendre vers l'est. Aujourd'hui, la majeure partie du Québec continue de faire l'objet d'un avertissement de chaleur d'Environnement Canada. Les températures et l'humidité seront à la baisse seulement à compter de samedi matin, selon l'Agence fédérale. Et la ville de Plessisville adapte ses services en raison de la canicule. La piscine municipale restera ouverte jusqu'à 20h30 et ce jusqu'à samedi inclusivement. Les citoyens peuvent aussi se rafraîchir dans les jeux d'eau des parcs de la rivière Bourbon, des Petits Braves et du domaine Somerset, ainsi que dans les lieux climatisés comme le carrefour Jean-Louis Vallée, qui sera exceptionnellement ouvert jusqu'à 21h. C'est ce qui complète vos informations. 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
1: Et c'est parti pour peut-être le dernier après-midi de la semaine. On est déjà jeudi. Wow!
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1: 2 juillet, retour à la normale pour la plupart d'entre nous. Il y en a d'autres qui ont congé demain.
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1: En tout cas, il n'y a pas à dire. On en a sué une shot jusqu'à présent quand même un peu partout à travers le Québec. Je m'appelle Jerry Castonguay. C'est moi qui vous accompagne pour dîner avec de la bonne musique de 3 décennies de qualité supérieure, les années 80, 90 et 2000. Puis aujourd'hui, comme on en a sué une shot, là, puis qui commence à faire soleil, faut protéger notre peau. Et je vous demande au 1-866-56-RADIO, comment arrivez-vous à préserver votre belle petite peau de bébé là à travers les années, les décennies? Parce que j'ai quand même de bons conseils pour vous par rapport à ça. On va parler de l'hydratation en général, parce que c'est important, pourquoi pas? On peut pas s'hydrater avec n'importe quoi, comme le fait UB40, Red Red Wine, à vie.

0: Hey, c'est toujours le temps de faire votre demande spéciale avec votre gang du bureau au 1-866-567-2346. Vous m'écrivez qu'est-ce que vous aimeriez entendre de la décennie 80-90-2000, puis peut-être que ce sera votre toune qui va jouer tantôt. Mais là, parmi les textos que j'ai reçus, vous avez vraiment des bons conseils pour préserver votre peau. Annie Letourneau de Rouyn-Noranda a dit « Moi, je mets de la crème solaire été comme hiver et tout le monde me dit que j'ai la peau très, très jeune. » C'est vrai, je connais quelqu'un qui fait ça aussi et qui en profite drôlement. Exemple à suivre. Julie Fortier d'Amqui, je sais pas si t'es famille avec la gang de la cantine Fortier, qui est un incontournable dans la vallée de la Matapédia. Julie dit « Moi, à chaque soir, quand je vais au soleil, je mets du gel à l'aloès. » Et ça fait vraiment du bien. C'est vrai, après un coup de soleil, ça peut être très bon, effectivement. Et sinon, il y a Nathalie Gagné de Val-d'Or qui m'a téléphoné, puis on a jasé un peu. Puis on a parlé de crème, parce que elle se commande, OK, en ligne, des crèmes de la Corée, ou de l'Asie, là. En tout cas, je pense que c'est de la Corée qu'elle m'a dit. Et ça dit, c'est quand même moins cher. C'est sûr que ça coûte plus cher de livraison, mais c'est super efficace. Puis là-bas, il y aurait une belle culture de protection de la peau. Alors, c'est pour ça qu'il y a plus de produits. Ça se vend moins cher, c'est plus abordable parce qu'il y a beaucoup de compétition. C'est intéressant à voir, à essayer. C'est des bons trucs. Mais à quel moment faut les mettre, ces crèmes-là? Puis faut-tu répéter l'expérience? Hey, j'ai des faits scientifiques pour vous. Je vais vous réserver ça un peu plus tard. Et on a un beau classique à vous offrir au retour à Viva. Restez pas trop loin.
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5: Oh là là là là! Le hit du bureau aujourd'hui qui nous a été demandé par texto au 1-866-56-RADIO, ce n'est pas de la tarte, la gang. Ça va à la gang de PCR Plus 97 à Port-Cartier qui nous écoute. Un hit ballade d'un band allemand qui avait tellement de succès qu'ils écrivaient leurs chansons en allemand puis ils traduisaient en anglais pour que ça pogne. Ça a été une véritable histoire de succès en 91. Scorpions! Wind of Change à Viva.

0: La petite routine skincare, là, c'est-tu vraiment important? Ben, il y a une étude dans le journal Skin qui a révélé que l'hydratation par 4 crèmes hydratantes populaires là actuellement en Amérique du Nord, ça dure généralement juste 3 à 5 heures après l'application. Donc, si vous avez fait votre skincare ce matin, à cette heure-ci, ben, il y a de très fortes chances que ça marche plus. Le sérum multi-acide hyaluronique Skin Medica H45 a montré le meilleur résultat. Fait que vous le savez, l'hydratation pendant près de 5 heures, mais les autres crèmes à base de glycérine, là, après environ 3 heures, c'est terminé. Donc, conseil, si vous voulez vraiment garder l'effet, d'en remettre le midi. Mais là, brossage de dents, encore, ça c'était mes clés qui ont tombé. Brossage de dents, puis skincare, puis après ça, une petite coiffure. On sort le fer plat à midi, c'est quoi? C'est tout ça qu'il faut faire? Je pense qu'on abuse un peu. Mais bon, c'est quoi votre crème, les trucs beauté? Parce que moi, je veux préserver ma peau de jeune homme, vous comprenez? Je veux avoir l'air d'un George Clooney en vieillissant. C'est vraiment mon idéal de beauté. Michael Jackson, Billie Jean, c'est ce qui s'en vient dans le Lunch 80-90-2000. Bon jeudi midi!
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Ah, ça vieillit pas, ça. C'est son style à lui, Michael Jackson. Avez-vous vu son film biographique? C'est quelque chose, hein? C'est très mitigé, les avis par rapport à ça, mais je pense qu'il faut le voir. Hey, c'est déjà tout pour moi ce midi. Olivier s'en vient pour votre playlist durant l'après-midi. Et moi, je vous retrouve après le souper à 18h, après Viva la Casa, pour les hits Viva. Et on va prendre des nouvelles de Bruno Mars, qui donne très, très chaud à ses fans ces temps-ci. Chabouzi aussi, un artiste new country qui attire l'attention, mais d'une drôle de façon. Et on sort des hits, on les dépoussière pour vous. C'est dès 18h. D'ici là, c'est Caïn qui est en plein cœur de sa tournée d'adieu à travers les festivals cet été, parce que après l'automne, c'est terminé. Voici Parle-moi de toi, Viva. À tantôt!

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4: Bonjour, ici Claude Marquis, voici vos actualités. La vague de chaleur qui s'abat sur le Québec et l'Ontario depuis quelques jours ne montre aucun signe d'accalmie et elle continue de s'étendre vers l'est. Aujourd'hui, la majeure partie du Québec continue de faire l'objet d'un avertissement de chaleur d'Environnement Canada. Les températures et l'humidité seront à la baisse seulement à compter de samedi matin, selon l'Agence fédérale. Et la ville de Plessisville adapte ses services en raison de la canicule. La piscine municipale restera ouverte jusqu'à 20h30 et ce jusqu'à samedi inclusivement. Les citoyens peuvent aussi se rafraîchir dans les jeux d'eau des parcs de la rivière Bourbon, des Petits Braves et du domaine Somerset, ainsi que dans les lieux climatisés comme le carrefour Jean-Louis Vallée, qui sera exceptionnellement ouvert jusqu'à 21h. C'est ce qui complète vos informations. 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

gagnant parce que demain, on vous prépare une très belle programmation pour nous. On est en vacances. Quelques-uns d'entre nous, on va être en vacances parce qu'on a déplacé notre férié à demain, vendredi, pour avoir un plus long congé pour en profiter. Mais il y a du monde comme moi qui va travailler demain, mais on va être bien content de vous accompagner toute la journée. Belle programmation, je vais vous en parler un peu plus tard dans l'émission. Puis en même temps, j'espère que vous surviviez, hein, que vous avez survécu à votre lendemain de déménagement et que les boîtes commencent à se vider.

J'en parlais en ouverture d'émission, mais hier, c'était le fameux déménagement et les gens qui habitent en bas de chez nous, ils ont déménagé un divan. Ça avait de l'air assez lourd, merci. Puis en plus, il faisait tellement chaud hier, là, c'était très, très, très humide. Et je pense à tout le monde là qui ont déménagé puis qui ont sué leur vie. Mais tu sais, les filles et même vous, les gars, faut l'avouer, là, après une journée à suer à grosses gouttes dans les escaliers avec un gros divan lourd, là, le miroir est notre pire ennemi. Entre les cheveux ébouriffés, la poussière de carton et le look de fin du monde, là, on a tous besoin d'un moment pour reprendre nos forces et en même temps se sentir invincible à nouveau. C'est le temps de lâcher votre fou. On monte le son pour raviver le feu sacré, si je peux dire, avec les Destiny's Child, avec l'hymne ultime des guerriers, Survivor.

un gars de chez nous qui sait comment nous donner le goût de rouler les fenêtres baissées sur l'autoroute. Ben là, pour aujourd'hui, là, l'humidex est assez puissant. Merci. Peut-être rouler à l'air clim. Ben, c'est bien notre cowboy national, Matt Lang, avec une voix, là, ben trop énergétique, là. Ah! Il est extraordinaire. Il nous transporte direct au Tennessee. Même si on est juste pris, là, dans le trafic quelque part au Québec, là, ben, il sait déhancher et nous mouver le body comme ça. Aucun sens. Sortez vos chapeaux de cowboy, mesdames, messieurs. Matt Lang avec sa solide chanson She Stole My Truck à Viva.

0: S'il y a bien une chose dont on ne parle pas assez, selon moi, après un déménagement, c'est le fameux mystère de la première nuit dans notre nouveau chez-soi. Ça peut être le fun, mais saviez-vous, tu sais, ce moment-là où vous êtes tellement épuisé, là. Hey, t'en as levé des trucs lourds pour déménager. Ton gros divan, là, tu l'as fait tout seul, là. Tu l'as levé tout seul, là. Puis quand t'arrives dans ton nouveau chez-toi, puis t'as tout installé tes affaires, écoute, tu pourrais dormir sur une pile de tapis, là. Mais... tu sais, ton cerveau en décide autrement. Là. Les scientifiques ont fait une analyse là-dessus. La première nuit, là, notre cerveau reste en mode alerte maximale parce qu'il reconnaît aucun bruit. Là. Vous passez la nuit à sursauter à chaque fois que le plancher craque, persuadé que la maison est hantée ou que, je sais pas moi, il y a un raton laveur géant qui vient de s'installer dans la cuisine. Et ajoute ça... que vous vous rappelez même plus dans quel boire vous avez mis votre brosse à dents ni les oreillers. Mais consolez-vous, d'ici 3 ou 4 jours, vous allez vous y faire. Là. Ça, c'est sûr à 100%. D'ailleurs, vous, c'est quoi le bruit le plus bizarre qui vous a empêché de dormir la nuit? Moi, c'est deux personnes. Un couple qui l'autre bord de la... on prend une courte pause et on revient avec Ray. Where's my husband? À Viva, restez là.
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Ah, l'été au Québec, les journées sont longues, le soleil y plombe et la seule vraie question existentielle qu'on devrait se poser aujourd'hui, c'est de savoir si on prend une ou deux boules de crème glacée pour le dessert. Ah, gâtez-vous, je vous laisse le droit là, de prendre deux boules. Ça tente d'avoir trois boules de crème glacée, il n'y a personne qui va le savoir, ça va être entre toi et puis moi. Laissez-vous tomber, hein? On laisse tomber le stress pour les prochaines minutes. On va respirer un bon coup et laisser la musique faire. Le reste, j'ai la toune en plus parfaite pour installer un vibe 100% relax dans votre voiture ou peu importe où que vous nous écoutez. Voici le roi de la détente, Bob Marley, et sa magnifique chanson « Is This Love ?»

Ah, les auditeurs, faut que je vous fasse un aveu. Vraiment un aveu, là, puis j'espère que je suis pas tout seul. Est-ce que vous aussi, quand vous allez à l'épicerie, vous souffrez du syndrome du « je n'ai pas besoin d'un panier, je vais juste aller chercher deux, trois affaires ». Pas plus, là. Hier, ça m'est arrivé, mon chum me dit « Hey, Oli, tu peux-tu aller me chercher du lait, s'il te plaît? » J'ai dit « Ok, parfait, je m'en vais juste à l'épicerie, je m'en vais juste acheter du lait. That's it, that's all. Pas besoin de prendre un panier, je m'en vais juste pour chercher du lait. » Rendu à l'allée 3, qu'est-ce qui arrive? Ah, je vois les craquelins qui sont en spécial. Rendu à l'allée 4, un pot de sauce qui donne le goût de cuisiner. Rendu à l'allée 6, et tabarouette. Hey, pour vrai, la fin, là, j'étais rendu à marcher comme un pingouin, en équilibre, j'étais instable. J'avais 8 articles dans mes bras, un sac de croustilles coincé sous le menton, le pot de salsa qui glisse tranquillement vers le plancher. Tout ça parce que mon orgueil m'interdit de retourner chercher un panier. Ben non, ben non. Même les psychologues disent que si tu

0: C'est quelque chose. Je suis un acrobate. Je suis un acrobate. On prend une courte pause et on vient à Viva. Restez là.
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2: Bonjour, ici Claude Marquis, voici vos actualités. La vague de chaleur qui s'abat sur le Québec et l'Ontario depuis quelques jours ne montre aucun signe d'accalmie et elle continue de s'étendre vers l'est. Aujourd'hui, la majeure partie du Québec continue de faire l'objet d'un avertissement de chaleur d'Environnement Canada. Les températures et l'humidité seront à la baisse seulement à compter de samedi matin, selon l'Agence fédérale. Et la ville de Plessisville adapte ses services en raison de la canicule. La piscine municipale restera ouverte jusqu'à 20h30 et ce jusqu'à samedi inclusivement. Les citoyens peuvent aussi se rafraîchir dans les jeux d'eau des parcs de la rivière Bourbon, des Petits Braves et du domaine Somerset, ainsi que dans les lieux climatisés comme le carrefour Jean-Louis Vallée, qui sera exceptionnellement ouvert jusqu'à 21h. C'est ce qui complète vos informations. 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

On a des nouvelles fraîches de notre rocker canadien préféré, le grand Bryan Adams, à l'occasion de la fête du Canada. Donc hier, Bryan vient tout juste de sortir une toute nouvelle toune intitulée 51 State. Et disons qu'il passe pas par quatre chemins là pour dire ce qu'il pense. Là. C'est une hymne super rock. C'est un brin baveux où il passe un message très clair au président américain Donald Trump. Le Canada ne sera jamais le 51e État des États-Unis, peu importe les menaces de tarifs économiques. Puis, il chante carrément qu'en cas de problème, ben les Américains vont frapper un mur de sirop d'érable. C'est dans ses mots. On adore son audace, mais ça nous rappelle à quel point ben c'est ce gars-là, le rock'n'roll tatoué sur le cœur, lui qui s'en vient d'ailleurs. Oui, il s'en vient d'ailleurs en tournée chez nous au Québec à la fin du mois d'août. Mais en attendant d'aller le voir crier au micro, on s'offre un de ses plus grands chefs-d'œuvre romantiques. Voici Bryan Adams. Have you ever really loved a woman? Aviva.

0: Avis à tous les amoureux de bonne bouffe. Oh, la bonne bouffe et des produits locaux. Si vous aimez courir les marchés publics, mais que vous détestez ça, prendre la voiture, ben j'ai une excellente nouvelle pour vous autres. En fin de semaine, ce samedi 4 juillet, il y a la MRC de l'Érable qui lance un tout nouveau circuit de transport collectif estival qui est 100% gratuit là. Donc tous les samedis matins jusqu'au 22 août, c'est un service qui va grandement faciliter oui vos déplacements vers de supermarchés des saveurs déjà bien établies d'Inverness et de Saint-Ferdinand, mais c'est aussi une super de belle initiative qui permet aux citoyens des 10 municipalités de la MRC ainsi qu'aux visiteurs de faire le plein de petits fruits, de légumes frais, de produits agroalimentaires de chez nous sans se casser à la tête, là. Pas besoin, là. On transporte vers déjà des bons marchés dans la MRC et dans plusieurs MRC. Et le point de rassemblement principal se situe au 1275 avenue Saint-Édouard à Festiville. Puis en plus, je trouve que c'est le plan parfait pour encourager nos producteurs locaux en gagne. Alors, ce samedi matin, 4 juillet, on embarque à bord puis on part à la découverte de nos saveurs régionales. On prend une courte pause et après la pause, j'emmène mon chum, Alex Warren, Fever Dream, à vivre. Va rester là.
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si le café de l'après-midi ne fait plus effet et que vous commencez à piquer du nez au bureau, j'ai exactement. Mais quand je te dis exactement le remède de cheval qu'il vous faut, pas besoin d'une boisson énergisante, là. Ça va être bientôt aboli pour les jeunes de moins de 18 ans. On va plutôt s'offrir une méchante dose de rythme. Je pourrais dire latine pour te ramener dans le sud, ramener la chaleur et te bronzer avec la radio. Ça se peut, bronzer avec la radio. Puis même, je t'offre et je te fais entendre la preuve avec Farruko Pepas. À Viva!

0: Cet après-midi, on va se parler franchement. Et quand je te dis qu'on va se parler franchement, on va se parler franchement. Est-ce qu'on peut enfin avouer que le grand mensonge là, qu'on se répète à nous-mêmes, c'est quand on fait le tri de notre garde-robe? Et je trouve que c'est une règle internationale, surtout chez les femmes. Mais je sais que les gars font la même chose avec leur vieux t-shirt là, de band de garage de 2005. Là. On garde tous ce fameux jeans trop serré en se disant « je vais le remettre au cas où que je perdrais 10 livres ce mois-ci. Puis le mois prochain, ça va au mois prochain. » Ou encore cette robe à paillettes, oh, ultra flashy, achetée en spécial en se disant « ah, ah, au cas où là, que je serais invité à un tapis rouge à Hollywood d'un jour. Spoiler, le jeans est toujours trop serré, le tapis rouge, il attend toujours. Les experts disent que trier ses vêtements aide à tourner la page, mais faut avouer que c'est surtout un combat déchirant, hein? C'est entre notre raison et notre nostalgie. D'ailleurs, vous, c'est quoi le morceau de vêtement le plus ridicule que vous refusez catégoriquement de jeter? Et moi, pour vrai, je suis franc avec vous, c'est une jupe. Une jupe allemande, je vais dire ça de même, parce qu'effectivement, c'est une jupe allemande, c'était pour un déguisement. Et c'était pour un déguisement. Je suis assez beau, merci, là-dedans. Je vous montrerai ça à un moment donné si on se croise. On prend une courte pause et lorsqu'on vient pour la prochaine heure, Charlotte Cardin s'amène. The Way We Touch, à Viva, restez là.
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7: Bonjour, ici Claude Marquis, voici vos actualités. La vague de chaleur qui s'abat sur le Québec et l'Ontario depuis quelques jours ne montre aucun signe d'accalmie et elle continue de s'étendre vers l'est. Aujourd'hui, la majeure partie du Québec continue de faire l'objet d'un avertissement de chaleur d'Environnement Canada. Les températures et l'humidité seront à la baisse seulement à compter de samedi matin, selon l'Agence fédérale. Et la ville de Plessisville adapte ses services en raison de la canicule. La piscine municipale restera ouverte jusqu'à 20h30 et ce jusqu'à samedi inclusivement. Les citoyens peuvent aussi se rafraîchir dans les jeux d'eau des parcs de la rivière Bourbon, des Petits Braves et du domaine Somerset, ainsi que dans les lieux climatisés comme le carrefour Jean-Louis Vallée, qui sera exceptionnellement ouvert jusqu'à 21h. C'est ce qui complète vos informations. 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

Hey, je sais qu'on est déjà dans la dernière heure de Viva l'après-midi. Vous allez être très bien accompagnés là, tout à l'heure pour Viva la Casa avec Diane Simard qui commence dès 16h. J'ai les vues passer. Là. Elle s'est habillée chic, mes amis. Là. Oh que oui pour la dernière de la semaine parce que il y en a plusieurs d'entre nous qui vont être en vacances demain parce que comme vous le savez, on a eu un congé férié. Il y en a plusieurs d'entre vous là qui ont eu congé mercredi, mais donc hier durant le gros déménagement. Mais sinon, tu sais, il y a une bonne partie de nous là, qui vont être en congé. Mais on a une super de belle programmation musicale qui s'en vient à Viva demain. Je vous explique un peu plus en détail tout à l'heure. Mais sinon, moi, après le show, c'est direction la maison. Oui, direction la maison. Je m'habille en mou. Je mets mon chandail super laid que personne a vu. Hein? Je m'habille confortablement. Je m'installe sur mon divan, je frotte mon nombril, je gratte les petits morceaux qui me restaient dans le trou. Faites pas ça? Moi non plus, je fais pas ça. Je ne fais pas ça. Et j'écoute de la bonne musique. Oui, parlant de bonne musique, Dido avec White Flag à Viva!

0: Avis à tous les couples qui roulent ensemble cet après-midi. Saviez-vous que la voiture est l'endroit numéro un? C'est numéro un mondial pour tester la solidité de votre couple. C'est fascinant, là. Il suffit d'une petite demi-heure de route pour que le ton monte. On a d'un côté les pros de la conduite qui s'impatientent et de l'autre les copilotes professionnels qui ne peuvent pas s'empêcher de dire « Freine! Oh, hey, baisse à 50! Baisse à 50! » C'est le classique. Es-tu sûr que c'est là, là? T'es sûr qu'on s'en va à la bonne place, là? Le GPS dit de tourner à gauche, là. Et le pire débat de l'histoire de l'humanité reste évidemment la gestion de la climatisation. Monsieur a trop chaud, madame est gelée et veut mettre ses sièges chauffants à la mi-juillet. Bref, c'est un miracle. C'est un miracle qu'on travaille tous à destination à un seul, qu'on arrive tous à la destination à un seul morceau. Mais au moins, tu sais, la radio est là. On met tout le monde d'accord avec la meilleure playlist ici à Viva. D'ailleurs, c'est quoi le pire sujet de chicane dans votre voiture à vous autres? Nous, on s'est déjà chicané, mon chum puis moi, sur le parfum qui... je trouvais que ça sentait la poubelle. Lui, il trouvait que ça sentait le Febreze. Tu vois qu'on n'était pas sous le même piédestal. On prend une courte pause et lorsqu'on sera de retour, on amène Chabouzé, Jelly Roll. Amen. À Viva.
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Ah, s'il y a une chose de magique avec le mois de juillet qui commence, c'est que la musique prend toute une autre couleur. Là. C'est ça que je trouve ça. C'est ça que je trouve beau avec Viva. Là. Tiens, on a envie d'un rythme chaud, de refrains accrocheurs et de chansons qui nous donnent instantanément le goût de chanter à tue-tête. Les fenêtres bien ouvertes, sauf si il fait chaud comme aujourd'hui. Là, c'est épouvantable à quel point il fait chaud. Par l'air clim. Par l'air clim, je crève dans ta radio en ce moment. Là. Je crève. Hein. C'est l'essence même des vacances d'été. Et quand on parle de roi de la pop latine, qui savent comment faire grimper la température, mais pas trop, là, s'il te plaît, de 10 degrés. De 10 degrés, une seule seconde. Il y a un nom incontournable qui me frappe depuis les années 90. Et c'est le seul et l'unique Ricky Martin. Oui, Ricky Martin. Donc, mettez vos plus beaux habits, déhanchez-vous comme ça n'a aucun sens avec Maria. Oui, il y a plusieurs airs. Maria à Viva. Yeah.

Vivant l'après-midi, mon nom c'est Oli Bombardier, je vous souhaite une très belle journée. Je sais pas si vous êtes en vacances demain, moi je vais être en vacances. Il y en a plusieurs qui ont travaillé hier, dont nous autres, donc on a déplacé notre férié pour demain, mais il y a une super de belle programmation qui vous attend, si on n'a pas manqué. Parlant de belle programmation, il y a Diane Simard qui s'amène dans les prochaines minutes pour Vivant la Casa, déjà la dernière de la semaine, donc elle va commencer même avec un méchant gros hit, Morgan Wallen et Tate McRae avec What I Want qui s'en vient dans les prochaines minutes. Sinon, on se laisse avec Sylvain Cossette, que j'adore sa voix, Sylvain. Là. Ah, les notes aiguës qu'il fait, ça me donne des frissons. En manque de nous, à Vivant. Hey, bon week-end tout le monde, puis on se reparle très bientôt.

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12: Bonjour, ici Claude Marquis. Voici vos actualités. Québec veut encourager les villes à bâtir plus de quartiers de maisons préfabriquées qui seront plus abordables pour les Québécois. La première ministre Christine Fréchette a annoncé ce matin que son gouvernement financera les infrastructures municipales en eau de tels projets. L'objectif est de soutenir et d'accélérer la construction de quartiers de maisons préfabriquées qui seront ensuite mises en vente pour moins de 350 000 $. La ville de Princeville a terminé l'année financière 2025 avec un surplus de plus de 720 000 $. Le maire Raphaël Guérard estime que ce résultat témoigne d'un niveau de taxation équilibré et d'une saine gestion des finances municipales. Il souligne également que la ville dispose de réserves financières de 4,3 millions de $ pour réaliser ses projets futurs. La dette nette de Princeville est en baisse et s'établissait à un peu plus de 10 millions de $ à la fin de 2025. La ville de Plessisville prend des mesures pour aider la population à composer avec la canicule. Jusqu'à samedi, la piscine municipale demeurera ouverte jusqu'à 20h30 et le carrefour Jean-Louis-Vallée prolongera ses heures d'ouverture jusqu'à 21h. Les citoyens peuvent aussi profiter des jeux d'eau des trois parcs municipaux. Et la vague de chaleur qui s'abat sur le Québec et l'Ontario depuis quelques jours ne montre aucun signe d'accalmie et elle continue de s'étendre vers l'est. Aujourd'hui, la majeure partie du Québec continuait de faire l'objet d'un avertissement de chaleur d'Environnement Canada. Les températures et l'humidité seront à la baisse seulement à compter de samedi matin, selon l'Agence fédérale. C'est ce qui complète vos informations. 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
2: Je vous souhaite la bienvenue dans Viva la Casa en mode été, en mode vacances. Choisissez là, ce qui fait votre affaire et qui est positif pour vous autres, puis ça va le faire pour nous autres. C'est vraiment pas compliqué, non, je vous le dis, juste du positif quand vous choisissez Viva. Et partout au Québec, vous pouvez nous écouter, vivaradio.ca. N'hésitez surtout pas, Diane Simard est super contente de s'inviter avec vous autres dans cette case horaire-là pour la saison estivale. Et là, on va se parler d'après-déménagement. Hein? Peut-être ça a été fait dans votre cas hier, vous avez aidé à déménager, vous l'avez fait vous-même. Ou vous voulez juste revamper un peu votre intérieur. C'est quoi les couleurs tendances pour l'été 2026 pour peindre nos murs? Comment ça fonctionne? Aussi des petites idées, là, un guide vraiment pas compliqué là, pour savoir quelle couleur choisir avec quelle intention qu'on veut donner dans une pièce. Alors, on va s'amuser avec tout ça. Aussi, c'est demain, hein, le jour J pour les fans de Céline Dion, une nouvelle chanson qui va sortir, puis on en a un petit extrait. On s'en reparle et on l'écoute, ça c'est certain, avec évidemment là une liste assez incroyable que j'ai à vous présenter. Là, juste dans la prochaine heure, j'ai Adèle qui va passer. Laurence Saint-Martin va s'inviter également parce qu'on adore encourager les artistes de chez nous, évidemment, les écouter. On a tellement de la bonne musique au Québec. Fouki s'en vient également. On aura Garou et Céline Dion en duo, Bleu Jeans Bleu, avec la chanson la plus populaire du moment. Mr. Big avec Be With You, ça va tellement être bon tout de suite après. Morgan Wallen et Tate McRae s'invitent pour tout de suite sur What I Want à Viva.

Céline Dion avec Garou et leur succès Sous le vent dans Viva la Casa en mode été. Et puis là, les fans ne se peuvent plus parce que c'est demain le jour J pour avoir cette nouveauté de Céline Dion qui va faire suite à Danson qui est sortie en avril dernier. Chanson à laquelle collabore Jean-Jacques Goldman qui marquait bien sûr le grand retour musical de Céline. Elle qui va nous offrir une série de spectacles à Paris cet automne. Mais là, est-ce que ça va être bon cette chanson-là? Bonjour, pardon, merci. On sait le titre. Et là, elle nous a titillé cette semaine en nous offrant également un petit extrait de cette chanson-là. Comment ça va sortir?

0: on reconnaît les envolées de Céline, on adore ça. Alors, c'est à surveiller cette nouvelle chanson-là, Bonjour, Pardon, Merci, qui sort demain. Jennifer Lopez, plutôt Jennifer Page, à venir dans un petit instant dans Viva la Casa en mode été. Restez là.
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Taylor Swift dans Viva la Casa en mode été et je vous livre tout ce qu'on sait jusqu'à maintenant sur l'éventuel mariage de Taylor Swift qui devra avoir lieu demain. On y revient. Pour tout de suite, voici Fouki. 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

0: L'un des mariages les plus attendus de l'année devrait avoir lieu demain. Hein? Taylor Swift devrait dire oui à Travis Kelce et vice-versa. Le triple champion du Super Bowl et la chanteuse la plus populaire du monde. On dit qu'ils vont bénéficier d'une importante escorte policière, hein, avec la présence d'agents de la police de New York aussi. Parce que ça a l'air que ça se passe au Madison Square Garden, tout ça. Alors là, on a répertorié tout ce que les différents médias ont donné comme information là-dessus. Et je peux vous dire qu'il va y avoir de l'ambiance sur 3 jours. D'ailleurs, le dîner de répétition, ça serait là, aujourd'hui. Et on dit aussi qu'il va y avoir de l'ambiance musicale avec des amis de Taylor Swift qui vont performer. On parle de Stevie Nicks, de Tim McRae aussi, qui devrait performer lors du mariage longuement espéré. On a également comme invité Ed Sheeran, dont on a parlé, Selena Gomez, Zoe Kravitz aussi. Il devrait y avoir aussi des célébrités. Bien sûr que Taylor Swift aime beaucoup fréquenter. Est-ce que Blake Lively sera là? Parce qu'il me semble que c'est sa meilleure amie ou ça l'est plus. Ah, c'est embêtant, ça. C'est ça, demoiselle d'honneur. On verra bien. Alors, j'espère qu'on aura au moins plus de détails parce que là, on essaie de gratter l'information, mais c'est dur d'avoir des confirmations de tout ça. Et ça a l'air que les invités vont se rendre sur place en voiture. On parle de quelques 500 véhicules qui sont attendus avec un grand chapiteau aussi qui est dressé pour dissimuler l'arrivée des invités dans le stationnement parce que tout ça, ça c'est comme top secret. On dit que la réception va se dérouler dans la salle de spectacle la plus célèbre du monde, donc dès 18h30. Et le mariage devra avoir lieu à 17h30. Donc demain, on parle de 1000 invités attendus. Demain, c'est pas rien. Et puis, ça a l'air que ça a coûté là, un beau 3 millions de dollars pour louer le Madison Square Garden sur 3 jours. Alors, on va surveiller ça, c'est certain. Adèle est à venir avec Easy on Me. À Viva! 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

Nous sommes le 2 juillet, ça y est, le déménagement s'est réglé hier et là, on est en train de déballer les boîtes aujourd'hui et de se demander de quelle couleur qu'on va mettre ça, ces beaux murs-là. Alors, je vais vous aiguiller dans un petit instant avec les couleurs tendances de 2026 pour la peinture. Pour tout de suite, voici Milky Chance à Viva.

0: On est au lendemain de la journée officielle du déménagement et peut-être que ça a été votre cas. Sinon, vous avez vraiment le goût de changer ça un peu, le look de vos murs quand il va faire un peu moins chaud, évidemment. Mais là, on va commencer à faire notre plan. C'est une belle journée pour ça. Alors, quelles sont les couleurs tendances pour 2026? Qu'est-ce qu'on peut choisir? Parce qu'il y a tellement des palettes de couleurs incroyables. Ça n'a pas de bon sens. Je suis allée piger du côté de Peinture Sico, Atelier Jacob, également carrière designer, pour m'inspirer là, de vous donner un peu ce qui se fait là, pour l'été 2026. On parle des teintes minérales comme le vert sauge, au ton terreux réconfortant. On parle également de pastels lumineux. Toutes les nuances de bleu, ça c'est bon. Le bleu ciel, surtout le terracotta exotique, ça ajoute vraiment une touche fraîche et estivale à votre décor. Alors on dit d'y aller fraîchement et franchement. On dit que les neutres, chaleureux et ensoleillés, c'est très bon encore pour l'été 2026. Des teintes douces comme lumière d'hiver, ça peut marcher. Mais le vert sauge, ça revient vraiment souvent. Et là, ça dépend ce que vous voulez donner aussi. Là, c'est bien beau être tendance, là, mais qu'est-ce que vous voulez faire ressortir des pièces que vous allez choisir? Parce que le jaune, ça favorise la concentration. C'est très bon pour des petits espaces travail. Le blanc, ça donne de la hauteur à une pièce. Ça, c'est très bon aussi. Vous pouvez y aller justement avec le vert sauge ou autre parce que le vert, ça a un effet équilibrant. C'est très cool. Le bleu, c'est apaisant également à utiliser dans les chambres à coucher, entre autres. Et si vous voulez donner là, un petit pep dans votre cuisine, justement, le rouge brique ou orangé un peu, là, ça aiguise l'appétit. Alors, ça peut être vraiment intéressant d'avoir une petite touche d'orangé là, dans votre cuisine. Peut-être pas à grandeur. Moi, j'ai mis ça dans ma salle de bain. C'est un peu bizarre d'avoir faim quand je vais prendre mon bain. Jennifer Lopez à venir et David Guetta à Viva. Restez là.
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13: Bonjour, ici Claude Marquis. Voici vos actualités. Québec veut encourager les villes à bâtir plus de quartiers de maisons préfabriquées qui seront plus abordables pour les Québécois. La première ministre Christine Fréchette a annoncé ce matin que son gouvernement financera les infrastructures municipales en eau de tels projets. L'objectif est de soutenir et d'accélérer la construction de quartiers de maisons préfabriquées qui seront ensuite mis en vente pour moins de 350 000 $. La ville de Princeville a terminé l'année financière 2025 avec un surplus de plus de 720 000 $. Le maire Raphaël Guérard estime que ce résultat témoigne d'un niveau de taxation équilibré et d'une saine gestion des finances municipales. Il souligne également que la ville dispose de réserves financières de 4,3 millions de $ pour réaliser ses projets futurs. La dette nette de Princeville est en baisse et s'établissait à un peu plus de 10 millions de $ à la fin de 2025. La ville de Plessisville prend des mesures pour aider la population à composer avec la canicule. Jusqu'à samedi, la piscine municipale demeurera ouverte jusqu'à 20h30 et le carrefour Jean-Louis Vallée prolongera ses heures d'ouverture jusqu'à 21h. Les citoyens peuvent aussi profiter des jeux d'eau des trois parcs municipaux. Et la vague de chaleur qui s'abat sur le Québec et l'Ontario depuis quelques jours ne montre aucun signe d'accalmie et elle continue de s'étendre vers l'est. Aujourd'hui, la majeure partie du Québec continuait de faire l'objet d'un avertissement de chaleur d'Environnement Canada. Les températures et l'humidité seront à la baisse seulement à compter de samedi matin, selon l'Agence fédérale. C'est ce qui complète vos informations. 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
1: Je vous souhaite un excellent retour dans Viva la Casa en mode été. Toujours Diane Simard en poste avec vous autres jusqu'à l'arrivée des hits à pâte servis par Jerry. Puis Jerry va vous revenir sur Bruno Mars qui donne chaud. Il va vous présenter une nouveauté de Chabouzi également. Puis il nous promet qu'on va revivre la frénésie des années 80. Alors vraiment, là, c'est un beau planning pour vous autres pour débuter votre soirée. Et d'ici ce temps-là, j'ai encore bien de la bonne musique pour vous autres. J'ai aussi bien des affaires à vous jaser parce qu'aujourd'hui, 2 juillet, c'est la journée internationale des ovnis. Est-ce que vous croyez à ça, vous autres, une présence autre que la nôtre? Est-ce que ça se peut que ça existe quelque part? On aura l'occasion d'y revenir. Aussi, on aura Madonna et Sabrina Carpenter en musique avec une pièce qu'on va retrouver sur le nouvel album de la Madonna qui s'en vient demain. Alors, les derniers détails sur ce disque-là, je vous en parle. On a un artiste également qui fête ses 50 ans aujourd'hui qui va passer en musique. On y reviendra, ça c'est certain. Et puis, pour tout de suite, bah, c'est Jennifer Lopez et David Guetta qui s'invitent parce qu'ici, c'est Viva la musique. Alors, on vous offre que le meilleur. C'est parti!
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La journée de congé pour la fête du Canada à Viva, eh ben, c'est demain, oui. Alors, on sera déjà en mode week-end et on vous prépare une programmation aussi de Viva la Fiesta, spécial disco pour fêter les 50 ans du style disco qui est arrivé quelque part en 1976 au Québec. Alors, manquez pas ça. Demain à 16h jusqu'à 19h et samedi également de 16 à 19 avec Jerry qui sera là. C'est la journée internationale des ovnis aujourd'hui. Croyez-vous à ça, vous autres, une présence autre que la nôtre dans l'univers? On en parle. Voici Cœur de pirate pour tout de suite à Viva.

0: Il s'agit généralement là, de méprise parce que ce sont des satellites, des ballons, des avions, des drones ou des phénomènes lumineux finalement. Mais dans une minorité de cas, on parle d'environ 3 à 30 des observations restent inexpliquées. Souvent par manque de données, ben oui. Mais ça signifie pas pour autant que c'est d'origine extraterrestre. Alors, c'est un peu ça, là. C'est là où est-ce qu'on peut être mitigé. Parce que souvent, les gouvernements, dont la NASA, les agences spatiales, enquêtent sur ces phénomènes-là, non identifiés, pour une sécurité aérienne et militaire, et non pas pour prouver l'existence là, d'extraterrestres. Mais la possibilité de vie dans l'univers, oui, on dit qu'il y en a. Scientifiquement, on peut en parler quand même parce que, statistiquement parlant, il est très probable que la vie, au moins sous forme microbienne, alors les microbes et autres, existe dans l'immensité de l'univers. Mais est-ce qu'il y a une deuxième Diane qui court quelque part? Une deuxième Mélanie, une deuxième Isabelle? Ça, je peux pas vous le dire. Mais chose certaine, en tout cas, l'univers est tellement vaste qu'on peut imaginer. On peut imaginer bien des affaires. Puis on l'a pas tout observé, ça c'est certain. Pink à venir dans un instant en musique. Matt Lang aussi s'en vient. She stole my truck. Ça sonne tonne de briques. Et c'est dans Viva la Casa en mode été qu'on vous l'offre dans un moment.
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Merci à Pink qu'on vient de s'offrir dans Viva la Casa en mode été. Lou Adrienne Cassidy est à venir dans un instant, l'artiste qui va fêter ses 29 ans le 11 juillet prochain. Et là, notre prochain invité, originaire de Val-d'Or, lui, c'est sa fête aujourd'hui, 2 juillet, 50 ans pour Danny Bédard, qui s'invite avec Il y a du monde. Bonne fête, Danny, de la part de toute l'équipe de Viva.

0: Madonna est à venir en musique dans les prochaines minutes dans Viva la Casa en mode été. Et c'est demain le jour J hein, pour les fans de Madonna et pour elle-même, bien sûr, parce que c'est la suite de Confessions on a Dance Floor qu'elle va nous proposer. Gros hit, cet album-là, sorti en 2005. Et là, c'est Confessions 2 qui sort demain. Et puis... Elle a mis quand même là des éléments de sa vie personnelle sur cet album-là. C'est ce qu'elle a mentionné dans une longue entrevue qu'elle a donnée récemment du côté de Interview et le magazine 7 jours nous le rapporte. Elle dit que sa vie personnelle, quand elle est entrée en studio, était très compliquée à ce moment-là. Elle dit que son frère était très malade. Sa belle-mère, avec qui elle avait eu une relation très traumatisante pendant toute son enfance, venait de mourir. Elle dit, j'ai donc écrit une chanson sur mes traumatismes familiaux. Et elle dit, en studio, on a commencé à y déposer de la musique dansante par-dessus. Alors, au départ, elle voulait faire une réédition pour Confessions on the Dance Floor, mais finalement, elle avait tellement d'idées, elle était tellement inspirée que c'est un album complètement nouveau, finalement, mais dans les mêmes rythmes. Alors, un album sur lequel on va retrouver 16 titres pour la version deluxe, c'est pas rien. Il y a même une chanson qu'elle a écrite avec sa fille, Lorde. Alors, ça sera aussi à surveiller. Il y a une collaboration avec Stromae aussi là-dessus. Elle a mentionné en entrevue qu'il avait une voix complètement extraordinaire. Et il y a plusieurs collaborations avec Sabrina Carpenter aussi, hein? Et c'est à venir en musique dans un petit instant, Bring Your Love. Vous voulez pas manquer ça? Et juste vous dire qu'elle a donné des nouvelles concernant le film qu'elle devait faire. Elle dit qu'elle a travaillé 2 ans là-dessus et que malheureusement, elle ne s'est pas entendue sur le budget avec Universal Studios. Mais vous savez qu'entre-temps, Netflix l'a approchée pour faire une série sur sa vie finalement. Alors, elle dit que c'est un tout autre processus parce qu'elle ne pouvait pas utiliser le même scénario sur lequel elle travaillait depuis 2 ans. Mais ça va être quelque chose de vraiment cool aussi. Alors, ce sera à surveiller. Merci de choisir Viva la Casa en mode vacances.
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Magnifique plan s'invite pour vous autres dans les hits à pattes dans un instant, servi par Jerry cette semaine. On va revenir sur Bruno Mars qui donne chaud. On va vous proposer la nouveauté de Chabouzi.

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11: Bonsoir, ici Claude Marquis. Voici vos actualités. La ville de Princeville a terminé l'année financière 2025 avec un surplus de plus de 720 000 $. Le maire Raphaël Guérard estime que ce résultat témoigne d'un niveau de taxation équilibré et d'une saine gestion des finances municipales. Il souligne également que la ville dispose de réserves financières de 4,3 millions de $ pour réaliser ses projets futurs. La dette nette de Princeville est en baisse et s'établissait à un peu plus de 10 millions de $ à la fin de 2025. Et la ville de Plessisville prend des mesures pour aider la population à composer avec la canicule. Jusqu'à samedi, la piscine municipale demeurera ouverte jusqu'à 20h30 et le carrefour Jean-Louis Vallée prolongera ses heures d'ouverture jusqu'à 21h. Les citoyens peuvent aussi profiter des jeux d'eau des trois parcs municipaux. C'est ce qui complète vos informations. 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
2: Salut la compagnie, est-ce que c'est le début du week-end pour vous? C'est un jeudi soir 5 à 7 qui s'étire, peut-être que vous y revenez. D'ailleurs, je m'appelle Jerry Castonguay, c'est moi qui s'occupe de vous ramener à la maison en bonne et due forme ou de vous accompagner dans votre shift de soir. On a de la bonne musique et aujourd'hui, on va parler de Bruno Mars qui donne show à ses fans. Et il a fallu trouver une solution, puis c'est assez drôle. Il y a également un artiste New Country qui fait une nouvelle percée, très connue, mais qui apporte quelque chose de nouveau. C'est bien le fun. Et on va revivre les années 80 avec la bonne musique. Mais avant, on part avec une balade de grande qualité. Mesdames, messieurs, John Bon Jovi et sa gang. 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Voici Bon Jovi et Always. Un bon jeudi.
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1: Ouais, ben il fait chaud, hein? Cette semaine, c'est l'été partout, mais quand on se compare, on se console. Là, en Europe, on a une sérieuse vague de chaleur avec des records qui s'enchaînent de jour en jour jusqu'à 40-45 degrés. Notamment à Berlin, le week-end dernier, lors d'un concert de Bruno Mars, la police a dû sortir les grands moyens. Ils ont déployé un canon à eau pour rafraîchir les milliers de fans qui étaient déjà en file puis entassés depuis des heures pour le voir à l'Olympiastadion. C'est comme ça que ça s'appelle. Mon allemand est pas très fort, que voulez-vous? Dans le monde de la musique, d'ailleurs, Bruno Mars continue actuellement de frapper très fort avec I Just Might, là, et ça poursuit en termes de domination dans les palmarès américains. Impressionnante présence au sommet des classements Billboard, dans les charts R&B, entre autres, et radio. Puis ça figure parmi les nombreux numéros 1 de l'histoire du classement, confirmant une fois de plus la capacité de Bruno Mars à transformer les chansons en hits. Et en voici un, c'est un succès assuré avec Lady Gaga. C'est Die With A Smile, en compagnie de Bruno Mars. 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
1: La radio Kill Weekend vous offre du new country de qualité. Et parlant de new country, il y a un artiste qui s'en vient avec la chanson A Bar Song. C'est Shaboozey, qu'on connaît très bien, mais il a fait une entrée remarquée au célèbre Tiny Desk Concert de la radio publique américaine NPR. C'est une série de performances là assez intimistes filmées dans un petit bureau à Washington. Puis les artistes jouent en version épurée, là, souvent différente de leur gros spectacle habituel. C'est souvent unplug. Puis pour l'occasion, Shaboozey a décidé d'inviter Leon Bridges, que je vous suggère. Il est super bon, Leon Bridges. Il a offert un aperçu exclusif de son prochain album, Shaboozey, d'ailleurs, en interprétant en primeur une chanson qui s'appelle Move On Down. Puis c'était un moment chaleureux quand même. Pourquoi pas écouter la chanson qui l'a fait connaître sur la planète, Abba Our Song, ça s'en vient au retour dans les hits Viva. Bon jeudi soir!
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1: Oui, on est aussi l'almanach des hits d'autrefois, comme dans le début des années 80, il y a un band qui s'appelle Culture Club qui arrive avec une image complètement différente de ce que la pop proposait à l'époque, surtout avec la voix unique et le look de Boy George. Tout le monde capotait. Do You Really Wanna Hurt Me? C'est devenu leur premier grand succès mondial en 82 avec une ambiance assez particulière. C'est de la pop lente avec des touches de reggae. C'est hypnotique quand même. Ça parle d'une relation douloureuse, mais c'est surtout là la douceur et le son de l'intensité émotionnelle, un genre de contraste qui nous marque et ça a propulsé la chanson au sommet. Voici Culture Club. Do You Really Wanna Hurt Me? 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
1: Bon, ben c'est le début du week-end pour certains. Pas tout à fait pour moi, et parce que je serai avec vous dans la fiesta spéciale disco pour célébrer les 50 ans du disco au Québec, qui était la plaque tournante du style musical qui a permis de faire créer la pop telle qu'on la connaît aujourd'hui. Demain, Valérie Cormier sera avec vous toute la journée pour vous en faire profiter les oreilles. Et moi, je vais arriver à 16h demain. Donc, passez une excellente fin de soirée. À demain!
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2: Bonsoir, ici Claude Marquis. Voici vos actualités. La ville de Princeville a terminé l'année financière 2025 avec un surplus de plus de 720 000 $. Le maire Raphaël Guérard estime que ce résultat témoigne d'un niveau de taxation équilibré et d'une saine gestion des finances municipales. Il souligne également que la ville dispose de réserves financières de 4,3 millions de $ pour réaliser ses projets futurs. La dette nette de Princeville est en baisse et s'établissait à un peu plus de 10 millions de $ à la fin de 2025. Et la ville de Plessisville prend des mesures pour aider la population à composer avec la canicule. Jusqu'à samedi, la piscine municipale demeurera ouverte jusqu'à 20h30 et le carrefour Jean-Louis-Vallée prolongera ses heures d'ouverture jusqu'à 21h. Les citoyens peuvent aussi profiter des jeux d'eau des trois parcs municipaux. C'est ce qui complète vos informations. 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

0: Un bon jeudi soir, on est le 2 juillet à Victoriaville. Danaï Thériault qui vous accompagne tout au long de la soirée. Et il y a des événements qui s'en viennent dans la région très prochainement que vous voulez pas manquer, comme par exemple l'Expo agricole de Victo qui s'unit encore une fois avec le Festival Homme fort Victoriaville. Ça a lieu du 21 au 26 juillet. Et si vous voulez toute la programmation et aussi comment avoir vos laissez-passer, ben rendez-vous sur tourisme-région-victoriaville.com dans la section événements.
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C'est demain qu'elle sera de passage dans la région. Catherine Sans Regret, qui était finaliste à Star Academy. Et là, demain, elle va être aux terrasses Daniel Godreau à 18h avec son spectacle qui montre son nouvel album qui s'appelle « J'écris les problèmes qu'on est en train de laisser à nos enfants ». La mise en scène a été faite par Roxane Bruno aussi. Et pour vrai, elle a tellement une voix incroyable. Ses chansons sont tellement bonnes. Si vous la connaissez pas, vous devez absolument aller faire un tour. Et si vous la connaissez, ben vous êtes déjà convaincu d'aller faire un tour et d'aller la voir. C'est demain à 18h. Et si vous voulez vos billets, c'est sur le carré150.com.

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5: Voici vos nouvelles Arsenal Média. À Warwick, les travaux de pavage initialement prévus en 2027 sur les rues Lheureux et Bergeron ont finalement été devancés et ont débuté dès le mois de juin, soit près d'un an plus tôt que prévu. Le maire de Warwick, Étienne Bergeron, explique que de bons prix obtenus lors des appels d'offres, des subventions et une taxe dédiée à la réfection du réseau routier ont permis d'accélérer le calendrier des travaux. Plusieurs régions du Québec sont confrontées à un épisode de chaleur accablante en ce 1er juillet, qui est la journée traditionnelle des déménagements. Du temps chaud et humide est attendu jusqu'à vendredi dans de nombreux secteurs de la province, dont le CDQ. Cette masse d'air chaud et humide fera non seulement grimper le mercure, elle causera aussi fort probablement des orages. En raison de la canicule annoncée, la ville de Victoriaville prolonge les heures d'ouverture de ses 5 piscines extérieures jusqu'à vendredi. Elles seront accessibles jusqu'à 19h30. Les 7 jeux d'eau municipaux restent ouverts de 9h à 21h. La ville rappelle également que le complexe sportif Sanimarc et les bibliothèques municipales offrent des espaces climatisés pour se rafraîchir. Finalement, côté météo à Victoriaville, ce soir et cette nuit, c'est partiellement nuageux avec 40 % de probabilité d'averses et d'orages violents et le minimum est de 23 degrés. Du côté de Thetford Mines, cette nuit, c'est partiellement nuageux avec 60 % de probabilité d'averses et d'orages violents et le minimum est de 21 degrés.
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